Oubliez pas Ricky qui a toujours les rendez-vous de la Pointe au Père qui vous présente là, demain. Ça se passe en soirée là, demain soir à 17h la soirée Salicorne. Ouais, et ça c'est sur la terrasse au hangar 14 Salicorne qui puise dans l'air salin de l'estuaire du Saint-Laurent et le répertoire évidemment est traditionnel d'ici et d'ailleurs, ça risque d'être une méchante belle soirée. Pour de vrai à tous ceux et celles qui vont y aller, gagne de chanceux.

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Et Mouski, j'espère que vous allez passer une méchante belle soirée sur nos ondes. Tommy Kadar qui est derrière le micro avec vous jusqu'à minuit. Je vous accompagne avec des hits, des classiques, des chansons que vous connaissez, que vous pouvez chanter, puis peut-être des chansons aussi que vous allez découvrir ou redécouvrir. C'est comme ça jusqu'à la fin de la journée. Un incontournable du côté de Rimouski en durant le week-end de la fête du travail, c'est le Festi Jazz international de Rimouski, 40e édition cette année. Ça se tient du 3 au 6 septembre prochain. 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
1: Oubliez pas, Ricky, qu'il y a toujours les rendez-vous de la Pointe au Père qui vous présente là, demain. Ça se passe en soirée, là, demain soir, à 17h, la soirée Salicorne. Ouais, et ça, c'est sur la terrasse au hangar 14. Salicorne qui puise dans l'air salin de l'estuaire du Saint-Laurent. Et le répertoire, évidemment, est traditionnel d'ici. Et d'ailleurs, ça risque d'être une méchante belle soirée. Pour de vrai, à tous ceux et celles qui vont y aller, gang de chanceux.

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Rimouski, j'espère que vous allez passer une méchante belle soirée sur nos ondes. Tommy Kadar qui est derrière le micro avec vous jusqu'à minuit. Je vous accompagne avec des hits, des classiques, des chansons que vous connaissez, que vous pouvez chanter, puis peut-être des chansons aussi que vous allez découvrir ou redécouvrir. C'est comme ça jusqu'à la fin de la journée. Un incontournable du côté de Rimouski, en durant le week-end de la fête du travail, c'est le Festi Jazz international de Rimouski, 40e édition cette année. Ça se tient du 3 au 6 septembre prochain. 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
1: Petite salutation en cette belle soirée à tous ceux qui vont voir Marie-Pierre Arthur demain au Vieux Théâtre de Saint-Fabien. C'est la chance à ne pas manquer, la soirée dont tout le monde va parler. Je vous invite à aller voir les réseaux sociaux hein, du Vieux Théâtre de Saint-Fabien pour avoir un petit peu plus de détails. En attendant, on y retourne. Restez là jusqu'à minuit, on est ensemble. Bonne soirée.
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4: En ce jeudi 20 août, Danaë Thériault qui vous accompagne partout, que ce soit dans le Grand Rimouski, la Matanie, Matapédia, la Côte-Nord. Merci d'être à l'écoute. Toujours un plaisir de débuter mes journées avec vous. Mon café est prêt, ma bonne humeur aussi. J'espère que vous êtes prêts parce que j'ai de la bonne musique aujourd'hui pour bien commencer cette journée. Donc, je pense que ça va bien décoller le tout. Je veux savoir qui est à l'écoute ce matin. 418-723-2564. Est-ce qu'il y en a qui sont de retour au travail cette semaine, première semaine de retour? Comment ça se passe? Je veux savoir le tout, donc n'hésitez pas, textez-moi, ça me fait toujours plaisir d'avoir de vos nouvelles. Et je lis tous les textos et les messages vocaux, ça marche aussi. Si jamais vous voulez le tester, me faire entendre votre belle voix, ça va me faire plaisir, ça aussi. Il est 5h59 et 50 secondes. Donc, on peut officiellement commencer ce show-là avec cette artiste québécoise qui a décidé de déménager du côté de l'Europe pour poursuivre sa carrière. Mais elle vient d'ici et on l'adore. Voici Charlotte Cardin, tant pis pour elle, à Viva, et on fait le tour de l'actualité dans les prochaines minutes.

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1: Il est 6h06 et on fait le tour de l'actualité ce matin. Premièrement, on commence du côté de la Côte-Nord avec l'OBVD qui lance la deuxième édition de Nettoyons la pointe de Moisy. Donc, l'organisme de bassin versant du Plessis qui invite la population à nettoyer les berges de la pointe de Moisy. Ça se passe ce samedi dès 16h à l'atelier de la 8e île. Donc, ça, c'est l'ancienne chapelle de la base militaire de Moisy. Donc, le but, c'est de revaloriser et redonner vie à l'ancienne base militaire qui est située à l'embouchure de la rivière Moisy. Donc, les participants au nettoyage vont se réunir à l'ancienne chapelle ce samedi dès 16h, participer en grand nombre. Toujours du côté de la Côte-Nord, Pomerleau devient le contrat pour l'agrandissement de l'hôpital de Sept-Îles. Donc, ce projet d'agrandissement et de modernisation de l'hôpital a été octroyé au plus bas soumissionnaire, qui est l'entreprise Pomerleau, pour une somme de 149,5 millions. Donc, le projet... ça touche l'urgence, le bloc opératoire, ça inclut aussi la chirurgie d'un jour et l'endoscopie, l'unité des soins intensifs et l'unité de psychiatrie interne. Les quatre entreprises qui ont déposé une soumission, finalement, c'est Pomerleau qui l'a eu. Et le chantier devrait se terminer à l'été 2029 pour que les premiers usagers soient accueillis à l'automne 2029. Sinon, du côté de la Matapédia, il y aura une belle rentrée culturelle dynamique chez Diffusion Mordicus, avec la rentrée culturelle qui a lieu le 10 septembre dès 18h à la salle Jean Cossette d'Amqui. L'événement est présenté sous la forme d'un talk show animé par Michel Coutu, qui est le directeur général et artistique de Diffusion Mordicus, pour découvrir tous les spectacles à venir, rencontrer des artistes aussi, dont Elliot Maginot, qui va venir offrir une prestation. Il est incroyable. Donc, si vous voulez découvrir tout ça, il faudra être présent à la rentrée culturelle de Diffusion Mordicus le 10 septembre prochain. Sinon, du côté de Saint-Noël, il y aura un nouveau complexe sportif extérieur qui va être inauguré en fin de semaine, le 22 août. Donc, ça, c'est samedi à 14h. La municipalité de Saint-Noël qui va pouvoir montrer son nouveau complexe sportif extérieur qui va permettre aussi aux citoyens de profiter d'installations et de plusieurs activités sportives et récréatives. Donc, ça va notamment comprendre un terrain multisport, une patinoire, un terrain de volleyball, un terrain de pétanque et même un terrain de soccer. Donc, c'est vraiment une bonne nouvelle. Et si vous voulez aller découvrir le nouveau complexe, c'est ce samedi, le 22 août, que ça se passe. Sinon, du côté de la Matanie, c'est une bonne nouvelle ça, parce qu'on a eu deux lots de Loto-Québec gagnés à Matane. C'est Nancy Saussier et François Vézina qui ont remporté un gros lot en achetant des billets Loto-Québec à Matane. Donc, visiblement, il y a beaucoup de gagnants hein, dans cette ville. Achetez vos billets-là, je pense que ça vaut la peine. C'est vraiment des gros lots qui ont été remportés pour Nancy Saussier le 8 août et pour François Vézina le 3 août. J'avoue que ça doit être assez surprenant hein, quand la caissière scanne ton billet et que tu te rends compte que finalement, c'est le gros lot qu'on vient de remporter. Donc, félicitations à ces deux personnes. Et petit truc, je pense que ça vaut la peine d'acheter nos billets du côté de Matane parce qu'il y a souvent des gagnants à cet endroit. Sinon, encore une fois, du côté de Matane, le gymnase de la nouvelle école primaire serait inadéquat pour les pratiques d'éducation physique actuelles. C'est le Centre de services scolaires des Monts et Marais et Pascal Bérubé, le député de Matane, Matapédia, qui ont fait entendre que le gymnase dont les travaux vont commencer prochainement n'est pas adéquat pour son fonctionnement, dont avec sa dimension prévue de 432 mètres carrés qui est trop petit. Présentement, avec le ministère de l'Éducation qui voudrait augmenter l'utilisation des gymnases en milieu scolaire, ça ne fonctionnerait pas avec qu'est-ce qui se passe présentement pour ce projet. Donc, le dossier est en évaluation auprès du ministère et le CSSMM souhaite passer d'un plateau double à un plateau triple. Donc, ça va être à surveiller. Si vous voulez plus d'informations, rendez-vous sur nos sites de nouvelles. À 6h10 ce matin, merci d'être à l'écoute en ce jeudi, en ce début de journée. Et en musique, on s'offre un petit peu de bonheur ce matin. C'est exactement ça qu'Ariane Moffat voulait avec cette chanson. Ça s'appelle Petite Joie. Merci d'être à l'écoute. Donc, pense de même. À Viva!

Il est temps fou pour débuter notre journée en ce jeudi 20 août. Il est 6h18. Bon matin. J'espère que votre réveil va bien, que votre café est délicieux. Le mien est fabuleux et je pense qu'il commence à fonctionner. Là. Je sens la caféine. J'ai vraiment beaucoup d'énergie ce matin. J'espère que ça va être contagieux. Hein? N'hésitez pas, si vous avez des souhaits d'anniversaire, si vous voulez saluer vos collègues de travail, ça se passe au 418-723-2564. Vous pouvez envoyer un texto, un message vocal, tout fonctionne avec ce numéro. Donc, hésitez pas, en effet. En musique, à 6h18, voici les deux frères, Tu vas moi-même, à Viva. 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

0: Viva, il est 6h22 dans votre routine du matin. On débute la journée ensemble et dans les prochaines minutes au showbiz, on parle de cette jeune actrice québécoise qui a été récompensée à l'international. Et quand je dis jeune, là, elle est très jeune, elle a seulement 11 ans. Et sinon, il y a aussi une chanson qui est en train de battre des records, une chanson que vous connaissez très bien et on s'en parle dans les prochaines minutes. Et en musique, ben, on a besoin d'un peu d'énergie le matin pour bien se réveiller et je pense que cet artiste va réussir à la perfection ce défi. Il s'en vient dans quelques instants. On part ça de même avec Danaï Thériault.
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13: Bon jeudi, ici Louis-Philippe Arnoirel. Le premier ministre Mark Carney aurait demandé aux provinces de remettre les produits alcoolisés américains sur les tablettes. Cette annonce survient après que le président Donald Trump a annoncé mardi qu'il suspendait pendant 3 jours les nouveaux droits de 50%. Les deux gouvernements sont actuellement en train de mettre au point le texte de l'accord. Monsieur Carney, qui a présenté hier le projet aux premiers ministres provinciaux, a déclaré qu'il s'appuie sur les avantages commerciaux dont bénéficie déjà le Canada vis-à-vis des États-Unis. La durée médiane du séjour aux urgences était de 5 heures 12 minutes l'an dernier au Québec, selon un rapport de l'Institut économique de Montréal. Cela représente une légère amélioration de 11 minutes en comparaison avec l'an dernier. Depuis 2018, le temps d'attente médian aux urgences a augmenté de 41 minutes à travers la province. La durée médiane du séjour dans une salle d'urgence est calculée depuis l'arrivée du patient, lorsqu'il est enregistré avec sa carte d'assurance maladie, jusqu'à sa sortie de l'hôpital ou son admission dans une autre unité. À l'aube de la campagne électorale qui pourrait débuter dès la semaine prochaine, le Parti québécois a dévoilé son nouveau slogan hier. La formation souverainiste invite les électeurs à faire le choix de la confiance. Le chef péquiste Paul Saint-Pierre Plamondon espère reconstruire le lien de confiance entre le gouvernement et la population. Il accuse la coalition Avenir Québec d'avoir rompu ce lien de confiance à coup de promesses non tenues, de gaspillage de fonds publics et d'inaction sur plusieurs tableaux. Et par ailleurs, le Parti conservateur du Québec a dévoilé sa plateforme électorale en vue du scrutin du 5 octobre. Le parti mise sur quatre grandes priorités: accroître la richesse des Québécois, augmenter l'offre des soins en santé, redonner de l'oxygène aux familles et renforcer l'autonomie de la province au sein du Canada. La formation politique d'Éric Duhaime propose un allègement fiscal pour les particuliers et les entreprises, de même que la plus importante baisse d'impôts des particuliers et des taxes à la consommation de l'histoire du Québec. C'est ce qui complète vos actualités Arsenal Média. Passez une bonne journée sur nos ondes.
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0: C'est une belle journée qui nous attend aujourd'hui dans le Grand Rimouski avec alternance de soleil et de nuages. Sinon, niveau température, on est super confortable avec un maximum de 21 et ça va ressembler à ça aussi pour le reste de la semaine. Donc demain aussi du beau soleil, maximum de 22. Même chose pour samedi. On a juste dimanche où il va faire un petit peu plus frais et où on va avoir de la pluie, là, mais sinon vraiment un beau reste de semaine qu'on a dans le Grand Rimouski. Merci d'être à l'écoute d'En passe demain. Ici à Viva.
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0: On commence la journée ensemble en ce jeudi matin. On est le 20 août, il est 6h28. Mon nom est Danaï Thériault et je vais prendre le temps de saluer Karine Fournier qui vient de m'écrire au 418-723-2564. Salut Karine, merci d'être à l'écoute comme à l'habitude. Et je veux savoir justement, est-ce que vous êtes là? Donc textez-moi 418-723-2564. Et si vous connaissez quelqu'un qui célèbre son anniversaire aujourd'hui, ben pourquoi pas me le mentionner? Ça va me faire plaisir de lui souhaiter en ondes. Et je suis aussi toujours à la recherche d'une personne qui va chanter la chanson de Bonne Fête en message vocal par texto. Donc, si jamais vous voulez être cette personne qui remplit mon défi, ben allez-y. Ça va me faire plaisir, encore une fois. Aujourd'hui, c'est une journée mondiale assez originale. C'est la journée mondiale des moustiques. Et non, je n'aime pas les moustiques, pas du tout. Mais faut avouer qu'ils sont quand même assez impressionnants. Et je vous ai déniché des petits trucs que vous ne savez peut-être pas sur eux. Ça va pas vous faire les apprécier, mais ça va vous faire vous dire qu'ils sont assez impressionnants. Ça s'en vient un petit peu plus tard, mais sinon au showbiz dans quelques instants. On parle de cette jeune Québécoise de 11 ans qui a été récompensée à l'international. Et on parle aussi de cette chanson bien connue qui est en train de battre des records. Mais juste avant, pour bien débuter la journée, un peu de bonne humeur là, de la part de King Melrose. Voici, viens nous rejoindre. Merci de nous avoir choisis pour débuter la journée partout dans l'Est du Québec et sur la Côte-Nord, ici à Viva. Thank you.

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1: À 6h31, je vais prendre le temps de saluer Eric qui m'a texté. Bon Jésus matin à toi aussi. Merci d'être à l'écoute. Donc, passe de même avec moi-même, Danaï Terrio. Et au showbiz. On parle de cette chanson bien connue qui est en train de battre des records. Mais juste avant, on parle de cette jeune actrice de 11 ans, cette actrice québécoise qui a remporté son deuxième Young Artist Awards à Los Angeles pour le film Amour Apocalypse. Elle a à peine 11 ans. Elle s'appelle Sienna Fegouli. Elle a remporté son second prix ce dimanche soir pour son rôle de soutien dans le film Amour Apocalypse d'Anne Aymon, qui a remporté plusieurs prix. Ce film-là aussi. En 2024, elle avait seulement 9 ans quand elle a remporté son tout premier prix pour la série FM. Donc, félicitations à cette jeune actrice québécoise qui est vraiment en train d'impressionner tout le monde, même à l'international. C'est beau de voir ça. C'est beau de voir des personnes du Québec rayonner comme ça, surtout à cet âge-là. Elle est assez impressionnante, cette jeune femme. Sinon, du côté de la musique, cette chanson que vous connaissez très bien, est en train de battre des records.

avouez que ça fait longtemps qu'on l'a pas entendu celle-là. En fait, ça fait longtemps qu'on l'entend parce que ça fait 16 ans que la chanson Papa Outé est sortie. Et présentement, Stromae est en train de dépasser le milliard d'écoutes. Oui, pour cette chanson, il est sur le bord, mais aussi pour Alors on danse, qu'on connaît très bien. Ça veut dire que la chanson qui a fait décoller sa carrière est très bonne pour lui. Ça le fait rentrer dans le Billions Club de la plateforme Spotify. C'est le groupe... C'est comme la catégorie de groupe de personnes qui ont réussi à dépasser le milliard d'écoutes. Et il y a pas beaucoup d'autres artistes belges qui figurent là-dessus. Il y a le chanteur Gotye avec la chanson Somebody That I Used To Know. Mais sinon, il y a le DJ Lost Frequencies et c'est les seuls Belges sur cette liste. Et juste pour vous dire, la chanson Ma meilleure ennemie de Stromae avec la chanteuse Pomme qu'on entend souvent ici sur les ondes de Viva a été la chanson française la plus écoutée dans le monde en 2025 dans les hors marché francophones. Fait que ça veut dire partout autour du monde sauf la plateforme francophone, ce qui est assez impressionnant pour cette chanson qu'on connaît très bien. Donc félicitations à Stromae d'être maintenant dans le groupe des Billions Club. Et il est présentement 6h34. Dans les prochaines minutes, on célèbre la journée mondiale du moustique. Est-ce que c'est ma journée préférée? Absolument pas. Je n'aime pas les moustiques, mais je dois avouer qu'ils sont très impressionnants et j'ai trouvé des petits détails que vous ne connaissez sûrement pas sur eux, qui va vous impressionner, je l'espère. Ça va pas vous faire les aimer, là, mais ça va vous impressionner. Donc, on s'en parle dans les prochaines minutes, mais juste avant Viva, voici les trois accords, les amoureux qui s'aiment. Il est 6h35.

En cette journée du 20 août, aujourd'hui, c'est la journée mondiale du moustique. C'est un insecte que je déteste. Mais il faut s'avouer qu'ils sont assez sophistiqués et assez impressionnants, ces petits insectes. Donc, j'ai décidé de vous trouver des faits que vous connaissez peut-être pas sur eux. Est-ce que ça va vous faire les aimer? Absolument pas. En tout cas, je pense pas. Peut-être. On sait jamais. Mais c'est quand même assez intéressant. Premièrement, les moustiques, là, sont extrêmement anciens. Les ancêtres des moustiques actuels sont aussi anciens que les dinosaures. Quand même assez impressionnant. Et si vous avez vu le film Jurassic Park, vous pouvez même faire un petit lien, là, parce que vous savez qu'ils ont utilisé, dans le film, là, le sang trouvé dans des moustiques fossilisés pour cloner les créatures tristement célèbres qui peuplent le parc. Donc, il y avait une partie d'histoire dans Jurassic Park. Et vous savez sûrement que seules les femelles moustiques nous piquent. Le mâle, lui, il est pas intéressé par ça. Il se nourrit principalement de nectar et de substances végétales, tandis que les femelles, eux, ont besoin, elles ont besoin de protéines supplémentaires pour fabriquer leurs œufs. Donc, notre sang ou celui d'un autre animal, parce que, il ne pique pas uniquement les humains. Et il existe plus de 3500 espèces de moustiques dans le monde. Et on estime aussi que les moustiques femelles, ceux qui nous piquent, vivent beaucoup moins longtemps qu'on le pense, là. Donc seulement 2 mois de vie pour le moustique femelle, et pour les mâles, c'est encore plus triste, là, c'est environ 10 jours. Donc, les femelles ont 2 mois pour nous piquer, ensuite, c'est fini. Sinon, un autre fait très intéressant des moustiques, ils peuvent littéralement nous sentir respirer. C'est pour ça qu'ils nous trouvent, là, quand on est caché dans le noir, parce qu'ils détectent le dioxyde de carbone qu'on rejette en respirant, là. Donc, on respire, on envoie comme l'invitation aux moustiques, là, pour venir nous piquer. Puis ensuite, ils utilisent différentes odeurs et signaux qui proviennent de notre corps pour se rapprocher et finalement nous piquer et nous faire les aimer encore moins. Et ils ont une vie amoureuse, ces petits moustiques-là, le petit bzzz-tanant qu'on entend là, quand ils sont proches de notre oreille. C'est pas juste un bruit agaçant. Il y a chez certaines espèces de moustiques, c'est justement le bruit pour essayer de séduire la femelle ou le mâle. Donc, avant de faire des bébés moustiques, ils font un petit peu une sorte de duo musical. Et pour se reproduire, ils ont pas besoin de grand-chose. Ils aiment bien mettre leurs œufs dans une toute petite quantité d'eau stagnante. Donc, c'est pas grand-chose là, qu'il faut. Une soucoupe sous un pot de fleurs, un vieux seau, un jouet laissé dehors où il y a un petit peu d'eau. C'est comme l'endroit parfait pour les moustiques. Donc, si vous ne voulez pas avoir une garderie à bébés moustiques chez vous, videz les contenants dans votre jardin qui accumule l'eau de temps en temps. Ça pourrait aider le tout. Et ça aussi, c'est un fait assez connu, mais impressionnant, c'est que le moustique est minuscule, mais c'est l'insecte le plus meurtrier parce qu'il y a beaucoup de maladies qu'elles peuvent transmettre, surtout ailleurs dans le monde. Ici, au Québec, c'est pas tant pire, là, mais ils sont responsables environ de 700 000 décès par année. Mais il y a beaucoup de progrès, donc ça, c'est les bonnes nouvelles. Il y a beaucoup présentement d'efforts qui sont mis pour tenter de diminuer le tout et de contrôler la population des moustiques. Et pour finir, le fait intéressant, c'est qu'ils ont une préférence pour nos vêtements. Donc, les moustiques sont attirés par les couleurs foncées dans certaines situations. Donc, si vous passez la soirée dehors, que vous ne voulez pas être piqué, les vêtements clairs, longs et couvrants sont la meilleure idée. Et aussi du push-push anti-moustique, parce que ça, c'est bien nécessaire si vous voulez pas finir avec des piqûres un petit peu partout. Bon. Je suis pas certaine que ça vous a fait aimer les moustiques, mais avouez qu'ils sont assez impressionnants. Il y a plein de détails là-dedans que je ne connaissais pas, qui m'ont impressionnée. Je vais quand même toujours avoir l'air un peu bizarre.

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0: Bon début de journée, il est 6h45 à Viva. Je suis Danaë Thériault, c'est moi qui vous accompagne. Et dans les prochaines minutes en musique, ce groupe qui vient tout juste d'annoncer leur premier album, qui va sortir le 18 septembre prochain, s'en viennent. Mais qui est ce groupe? Je vous le dévoile dans quelques instants à Viva.
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Si vous aimez cette chanson de Scooter Gas, vous allez être content d'apprendre qu'ils viennent tout juste d'annoncer leur tout premier album pour ce duo composé de Fred Saint-Gelais et Dom Fauché. Donc, l'album va s'appeler Scooter Gas et va être disponible le 18 septembre prochain. Donc, ça va rester un peu dans la comédie, bien évidemment. Et on va pouvoir retrouver cette chanson qui s'appelle Ricardo à partir du 18 septembre sur ce premier album pour le duo québécois. Il est 6h52 en musique. Voici Lou Adrienne Cassidy, chanson pour Odile.

0: À 6h58 dans On part ça de même avec Danaë Thériault. Dans les prochaines minutes au showbiz, on parle d'activités à ne pas manquer ce soir. En fait, pas d'activités, d'événements à ne pas manquer ce soir et demain. Donc, j'ai hâte de vous en parler. Et sinon, en musique, un hit que vous pourriez retrouver dans le lunch 80-90-2000 dès midi ici à Viva qui s'en vient dans les prochaines minutes.
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5: Bon jeudi, ici Louis-Philippe Arnoirel. Le premier ministre Mark Carney aurait demandé aux provinces de remettre les produits alcoolisés américains sur les tablettes. Cette annonce survient après que le président Donald Trump a annoncé mardi qu'il suspendait pendant 3 jours les nouveaux droits de 50%. Les deux gouvernements sont actuellement en train de mettre au point le texte de l'accord. Monsieur Carney, qui a présenté hier le projet aux premiers ministres provinciaux, a déclaré qu'il s'appuie sur les avantages commerciaux dont bénéficie déjà le Canada vis-à-vis des États-Unis. La durée médiane du séjour aux urgences était de 5h12 l'an dernier au Québec, selon un rapport de l'Institut économique de Montréal. Cela représente une légère amélioration de 11 minutes en comparaison avec l'an dernier. Depuis 2018, le temps d'attente médian aux urgences a augmenté de 41 minutes à travers la province. La durée médiane du séjour dans une salle d'urgence est calculée depuis l'arrivée du patient lorsqu'il est enregistré avec sa carte d'assurance maladie jusqu'à sa sortie de l'hôpital ou son admission dans une autre unité. À l'aube de la campagne électorale qui pourrait débuter dès la semaine prochaine, le Parti québécois a dévoilé son nouveau slogan hier. La formation souverainiste invite les électeurs à faire le choix de la confiance. Le chef péquiste Paul Saint-Pierre Plamondon espère reconstruire le lien de confiance entre le gouvernement et la population. Il accuse la coalition Avenir Québec d'avoir rompu ce lien de confiance à coups de promesses non tenues, de gaspillage de fonds publics et d'inaction sur plusieurs tableaux. Et par ailleurs, le Parti conservateur du Québec a dévoilé sa plateforme électorale en vue du scrutin du 5 octobre. Le parti mise sur 4 grandes priorités, accroître la richesse des Québécois, augmenter l'offre des soins en santé, redonner de l'oxygène aux familles et renforcer l'autonomie de la province au sein du Canada. La formation politique d'Éric Duhaime propose un allègement fiscal pour les particuliers et les entreprises, de même que la plus importante baisse d'impôts des particuliers et des taxes à la consommation de l'histoire du Québec. C'est ce qui complète vos actualités Arsenal Média. Passez une bonne journée sur nos ondes.
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7: C'est une belle journée qui nous attend aujourd'hui dans le Grand Rimouski avec alternance de soleil et de nuages. Sinon, niveau température, on est super confortable avec un maximum de 21 et ça va ressembler à ça aussi pour le reste de la semaine. Donc demain aussi du beau soleil, maximum de 22. Même chose pour samedi. On a juste dimanche où il va faire un petit peu plus frais et où on va avoir de la pluie, là, mais sinon vraiment un beau reste de semaine qu'on a dans le Grand Rimouski. Merci d'être à l'écoute d'On pense de même ici à Viva.
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7: Ah, c'est fun. Vous m'écrivez, vous m'appelez aujourd'hui, puis ça me fait plaisir de vous savoir à l'écoute. Salut à Mario qui nous écoute du côté de la Côte-Nord et qui a pris le temps de m'appeler si vous voulez faire pareil. 418-723-2564. On est le jeudi 20 août, il est 7h04. Merci d'être à l'écoute d'On pense de même sur la Côte-Nord, la Matanie, la Matapédia, le Grand Rimouski. Ben, c'est moi, Tanaï Thériault, qui vous accompagne ce matin. Et dans les prochaines minutes au showbiz, on parle d'activité qu'il y a ce soir et demain dans la région. Et pour vrai, il y en a en masse. Vous en avez pour tous les goûts. Mais juste avant de vous faire découvrir ces activités, on retourne au début des années 2000. C'est une chanson que vous pourriez entendre ce midi dans le Lunch 80-90-2000 avec Julie Barry. Manquez pas ça, écoutez-le en direct sur le vivaradio.ca. Voici Anastasia, I'm All The Love à Viva.

Anastasia, pour débuter la journée en ce 20 août, il est 7h09. Et maintenant, au showbiz. Plusieurs événements à ne pas manquer dans la région dans les prochains jours. Et on commence avec ce soir au Vieux Théâtre de Saint-Fabien avec Marie-Pierre Arthur qui va être présente à 20h30. Donc avec sa douceur, sa proximité avec le public, elle va venir nous présenter son spectacle qui s'appelle Ensemble Doux. Juste ça, on dirait que ça donne le goût d'aller la voir. Et si vous n'êtes pas encore allé au Vieux Théâtre de Saint-Fabien cette année depuis les rénovations, ça vaut la peine, c'est magnifique. Donc, je salue ceux qui ont déjà leur billet. Sinon, vous pouvez vous rendre sur le site du Vieux Théâtre de Saint-Fabien pour avoir plus d'informations pour le spectacle de ce soir. Sinon, toujours à Saint-Fabien, c'est très rempli d'événements cette semaine. C'est à partir de demain que Saint-Fabien en musique va commencer. Et à 21h demain, c'est Sarah Dufour qui va être là. Et ensuite, c'est Karma Caméléon. Les billets seront en vente à la porte demain. Si vous voulez plus d'infos sur l'événement qui va vraiment être le fun, là, rendez-vous sur la page Facebook Les Loisirs de Saint... Mon Dieu, j'ai la misère à parler, hein? Les Loisirs de Saint-Fabien sur Facebook. Toutes les informations s'y retrouvent. Et sinon, du côté de la Côte-Nord, c'est demain que Louis-Jean Cormier va être de passage avec son spectacle Les Entretois à 20h à la salle Jean-Marc Dion. C'est un nouveau spectacle et il souhaite faire un peu un retour aux sources, là. Donc, il va aller à l'opposé de la dernière tournée de Carquois et s'éloigner un peu du bruit pour retrouver l'essence du musicien qu'il est. Donc, c'est ça qu'il a dit qu'on pouvait avoir dans ce spectacle. Et si jamais vous voulez aller le voir, ben vous pouvez aller acheter vos billets sur le site de la salle Jean-Marc Dion. Et sinon, ben c'est demain soir pour une belle soirée en compagnie de Louis-Jean Cormier. Il est 7h11 et dans quelques instants, je vous parle de cette nouvelle tendance qui fait pas l'unanimité, surtout pas pour les employeurs, mais qui pourrait être bon pour notre santé mentale. Je veux avoir votre avis là-dessus, justement. On parle du fameux « soft off days » dans les prochaines minutes à Viva. Et je vous explique qu'est-ce que ça veut dire, tout ça. Inquiétez-vous pas, mais juste avant, la plus récente de Alex Warren. Voici « Fever Dreams ».

Il y a une nouvelle tendance sur les réseaux sociaux qui fait pas mal réagir et ça s'appelle les soft off days, donc les journées douces, douces qu'on pourrait traduire librement. C'est les journées où on travaille moins vite mais sans nécessairement ne pas travailler là. On pourrait appeler ça journée de travail en douceur un peu, on travaille quand même là. On atteint nos objectifs. Mais on n'est pas productif 100% toute la journée. C'est un peu une journée au ralenti qu'on pourrait dire. Donc, si on a moins d'énergie cette journée-là, on pourrait considérer un soft off days. Donc, on se concentre simplement sur les tâches vraiment importantes. Tout ce qui est non urgent, ça peut attendre. On évite les réunions inutiles. Donc, et surtout quand la journée de travail est terminée, ben on ferme l'ordinateur. L'objectif, c'est pas de rien faire avec cette nouvelle tendance. C'est juste de pas fonctionner à 110% tous les jours. Et pourquoi est-ce que ça arrive maintenant? C'est à cause de cette fameuse culture de la performance, là. Pendant des années, on s'est toujours dit, ah, il faut être performant, il faut toujours être disponible, toujours être en train de faire quelque chose. Et là, il y a de plus en plus de personnes qui commencent à se dire, est-ce qu'on a vraiment besoin de se donner à 110% à chaque jour? Et c'est une question qui arrive aussi à un moment où on parle beaucoup de fatigue professionnelle, de santé mentale et d'équilibre travail-vie personnelle. Donc, c'est de là qu'est née la tendance soft off days, donc les journées en douceur. Mais il y a quand même une frontière qu'il faut faire attention, hein, parce que les employeurs, eux autres, ils veulent pas là qu'on soit au travail et qu'on ne travaille pas, justement. Tu sais, il y a une différence entre ralentir volontairement pendant une journée, mais quand même réussir ses objectifs et faire qu'est-ce qu'on a à faire. Et juste faire le minimum constamment, ça, c'est pas la même chose, là. Si ça devient plusieurs jours par semaine, ça peut plutôt être un signe qu'on est fatigué et qu'il y a peut-être anguille sous roche. Et il faut vraiment faire attention avec l'utilisation de cette tendance-là. Et c'est pour ça que ça fait beaucoup jaser présentement sur les réseaux sociaux. Parce que les employeurs sont pas ben, ben d'accord avec ça, là. Eux autres, ils veulent que le travail se fasse et c'est comprenable. Donc, qu'est-ce qui est intéressant là-dessus? C'est qu'on voit que notre génération, ben, commence de plus en plus à prendre soin d'eux, à prendre soin de la santé mentale et à penser justement au fait que oui, on peut travailler, mais on n'est pas obligé d'être débordé tout le temps. Et je pense que ce concept-là est super bon, mais il faut vraiment faire attention entre la frontière des soft off days et des je ne travaille pas très bien et je suis paresseux. T'sais, il faut faire très attention. Je suis comme pas certaine de qu'est-ce que je pense de cette tendance parce qu'en même temps, je trouve ça bon qu'on fasse attention à notre santé mentale. En même temps, je comprends le point de vue des employeurs qui ne veulent pas qu'on fasse juste rien de notre journée et je pense pas que c'est le but de la tendance, c'est juste de ralentir un petit peu. Donc, je veux savoir, vous en pensez quoi des soft off days? Est-ce que vous voulez me dire votre avis? 88-723-2564, c'est-tu une bonne chose ou une mauvaise chose? Dites-moi qu'est-ce que vous en pensez, ça va rester anonyme. Donc, textez-moi 88-723-2564. En musique, ce matin, on se gâte avec cet artiste canadien qu'on aime tellement. Et cette chanson qui était dans le film Spirit, il y a plusieurs années, c'est sorti en 2002, la chanson. Et c'est Bryan Adams qui a décidé de chanter en français. Et pour vrai, il est surprenant. Il y a un accent, là, mais on le comprend quand même assez bien. Voici Me Voilà, à Viva, il est 7h17.

0: je suis là.
1: 7h21 dans l'Est du Québec, sur la Côte-Nord, la Matanie, la Matapédia, le Grand Rimouski, Danaï Thériault qui vous accompagne. Et je me demande, est-ce que vous vous êtes déjà posé la question si les extraterrestres pourraient venir nous visiter sur Terre? Parce que il y a quelque temps, Jay aussi s'est posé la question et on va revivre ce moment ensemble parce que je dois avouer que j'ai vraiment ri. Donc, on le revit dans les prochaines minutes et juste avant, on va avoir un bon souvenir de 1999 qui va nous faire se sentir en plein milieu d'une canicule. Ça s'en vient aussi à Viva dans quelques instants.
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12: Bon jeudi, ici Louis-Philippe Arnoirel. Le premier ministre Mark Carney aurait demandé aux provinces de remettre les produits alcoolisés américains sur les tablettes. Cette annonce survient après que le président Donald Trump a annoncé mardi qu'il suspendait pendant 3 jours les nouveaux droits de 50%. Les deux gouvernements sont actuellement en train de mettre au point le texte de l'accord. Monsieur Carney, qui a présenté hier le projet aux premiers ministres provinciaux, a déclaré qu'il s'appuie sur les avantages commerciaux dont bénéficie déjà le Canada vis-à-vis des États-Unis. La durée médiane du séjour aux urgences était de 5h12 l'an dernier au Québec, selon un rapport de l'Institut économique de Montréal. Cela représente une légère amélioration de 11 minutes en comparaison avec l'an dernier. Depuis 2018, le temps d'attente médian aux urgences a augmenté de 41 minutes à travers la province. La durée médiane du séjour dans une salle d'urgence est calculée depuis l'arrivée du patient, lorsqu'il est enregistré avec sa carte d'assurance maladie, jusqu'à sa sortie de l'hôpital ou son admission dans une autre unité. À l'aube de la campagne électorale qui pourrait débuter dès la semaine prochaine, le Parti québécois a dévoilé son nouveau slogan hier. La formation souverainiste invite les électeurs à faire le choix de la confiance. Le chef péquiste Paul Saint-Pierre Plamondon espère reconstruire le lien de confiance entre le gouvernement et la population. Il accuse la coalition Avenir Québec d'avoir rompu ce lien de confiance à coup de promesses non tenues, de gaspillage de fonds publics et d'inaction sur plusieurs tableaux. Et par ailleurs, le Parti conservateur du Québec a dévoilé sa plateforme électorale en vue du scrutin du 5 octobre. Le parti mise sur 4 grandes priorités, accroître la richesse des Québécois, augmenter l'offre des soins en santé, redonner de l'oxygène aux familles et renforcer l'autonomie de la province au sein du Canada. La formation politique d'Éric Duhaime propose un allègement fiscal pour les particuliers et les entreprises, de même que la plus importante baisse d'impôts des particuliers et des taxes à la consommation de l'histoire du Québec. C'est ce qui complète vos actualités Arsenal Média. Passez une bonne journée sur nos ondes.
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2: C'est une belle journée qui nous attend aujourd'hui dans le Grand Rimouski avec alternance de soleil et de nuages. Sinon, niveau température, on est super confortable avec un maximum de 21 et ça va ressembler à ça aussi pour le reste de la semaine. Donc demain aussi du beau soleil, maximum de 22. Même chose pour samedi. On a juste dimanche où il va faire un petit peu plus frais et où on va avoir de la pluie, là, mais sinon vraiment un beau reste de semaine qu'on a dans le Grand Rimouski. Merci d'être à l'écoute d'En pense de même ici à Viva.
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2: À 7h28, en ce 20 août, on débute la journée ensemble, notre routine du matin qui est recommencée pour plusieurs personnes, les professeurs qui sont de retour au travail. Je vous salue, justement. Merci d'être à l'écoute. Si vous avez un souhait d'anniversaire aujourd'hui ou si vous voulez saluer vos collègues de travail, n'hésitez pas, 418-723-2564. À chaque jour, quand c'est midi, ben on a le lunch 80-90-2000 qui nous rapporte en arrière avec des flashbacks musicaux. Mais aujourd'hui, j'ai envie qu'on voyage dans le temps avec un bon moment qu'on a vécu ici dans On part ça de même avec Jay, où on a essayé d'élucider le mystère des extraterrestres. Est-ce qu'ils pourraient venir nous visiter ici sur Terre? Et bien évidemment, comme à chaque fois que Jay et moi, on essaye d'être sérieux, ben ça a un petit peu dérapé. Donc, on revit le moment tout de suite après ce hit de Ricky Martin de 1999. Voici Living la Vida Loca à Viva.

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2: Êtes-vous prêt à une histoire aujourd'hui?
3: Oui.
2: Non, mais ça, on envoie ça dans le cours, Adjé. On se déplace du côté des ruralités de Baie des Sables. On retrouve un petit garçon, attachant, mais très gêné, qui s'appelle Jacob.
3: Oh.
2: Le petit Jacob part souvent dans ses idées. Il est passionné par les étoiles, les planètes et tout ce monde mystérieux qui nous entoure. À chaque soir, il sort dans sa cour arrière, seul, avec une grande encyclopédie du système solaire. Il monte et, grâce aux lumières que son papa a installées partout dans sa belle petite maison dans son arbre, il s'installe et prend son télescope pour regarder partout autour de lui. Dans la tranquillité et l'air frais de la nuit à Baie des Sables, il admire Saturne qu'on voit un peu, Mercure. Et pourquoi pas la Lune? Et il s'imagine peut-être aller dans l'espace pour lui aussi pouvoir admirer le côté caché de la Lune.
3: Wow.
2: La soirée avance et le cœur de Jacob lui serre un peu parce qu'il se souvient que demain, c'est l'avant-dernière journée d'école. Jacob a très peu d'amis et se sent seul. Mais avec les étoiles, il se dit, peut-être qu'un jour, je me ferai des amis sur une autre planète. Il s'en va, il descend de son arbre et soudainement, une lumière verte apparaît dans le ciel. Il a peur. Il est effrayé. Il sent une puissance en lui l'attirer vers le ciel. Il se dit, mais ça ne se peut pas, c'est impossible. On n'a jamais vu d'extraterrestres. Certains ont vu des ovnis, mais pourquoi moi, qui suis seul? Maintenant, il préfère soudainement sa vie, un peu exclu à l'école. Il voit dans le ciel une grosse soucoupe avec des lumières qui tournent dans tous les sens et ça accélère. Il sent ses pieds se dérober du sol et même les grains de gazon autour et le jardin de sa maman également pointent vers le ciel. Il se sent levé vers cette soucoupe volante. Et c'est ainsi que Jacob a été enlevé par les extraterrestres. Est-ce que c'est une histoire possible? Pas pantoute. Parce que l'idée que les extraterrestres pourraient visiter la Terre, là, on trouve ça fascinant.
3: Ouais.
2: Mais il y a trois raisons qui expliquent pourquoi c'est extrêmement improbable.
3: OK.
2: D'abord, l'immensité de l'espace rend les voyages interstellaires presque impossibles. Les experts sont d'accord pour dire que l'endroit le plus proche où il pourrait y avoir des êtres vivants semblables à nous, là, et puis semblables, c'est relatif, des êtres vivants dotés d'intelligence, c'est Proxima Centauri, OK? Puis l'étoile, cette étoile-là, la plus proche, est à 40 trillions de kilomètres. Ça nécessiterait 6650 ans de voyage avec nos vaisseaux actuels.
3: Hey, il faut qu'il soit parti il y a longtemps, là.
2: Fait que là, la solution, tu dis, OK, c'est trop loin, mettons, avec l'appareil des missions Artemis.
3: Ouais.
2: Donc, ça nous prendrait comme voyager à la vitesse de la lumière. Sauf que voyager à la vitesse de la lumière n'est pas si simple. C'est pas comme à la vitesse du son. Ça prend des quantités d'énergie infinies. Puis de toute façon, c'est irréaliste. Parce que l'espace, c'est pas un vide total.
3: Non.
2: Tu peux pas comme pointer à une place comme dans Star Wars, puis blou, arriver comme ça. Ben non, ça peut causer des radiations mortelles pour les voyageurs, les êtres vivants, les organismes en général, parce qu'on n'est pas assez protégé. Et de toute manière, même voyager à la vitesse de la lumière, tu vas pogner une roche ou un astéroïde à un moment donné.
3: Ben
2: ça
3: oui.
2: va te pulvériser. Puis troisième élément, c'est qu'admettons que c'est eux qui viennent, OK? Par
3: un miracle.
2: Un miracle, un phénomène incroyable, puis une avancée scientifique pas possible. L'atmosphère terrestre, là, nous, on est adaptés pour vivre dedans, mais elle est unique en son genre. Il y a rien qui n'indique que ça pourrait pas être toxique pour les autres organismes vivants qui vivent peut-être juste de carbone ou d'azote ou de mercure, on sait pas.
3: T'imagines-tu, eux autres, là, ça fait 6000 années qu'ils sont en train de voyager jusqu'ici, ils arrivent, puis finalement c'est toxique.
2: Hey, quelle déception.
3: C'est frustrant, là.
2: T'sais, vous imaginez la déception que vous avez quand vous arrivez au cinéma puis le film est déjà commencé. Imaginez eux autres comment ils risquent d'être tristes.
4: Fait que les scientifiques continuent de chercher des signes de vie ailleurs, mais jusqu'à présent, il y a aucune qui est concluante. Puis ça fait une couple d'années qu'on regarde ça.
3: Ouais.
4: Et ben c'est ça. Fait qu'on va retrouver notre petit Jacob qui va finir son année scolaire et qui va continuer de regarder les étoiles en se disant « me ferai des amis autrement ». Ça va peut-être être plus facile. Ben, certainement. Croyez-vous à la vie extraterrestre? Ça se peut-tu, ça? Avez-vous déjà vu un phénomène?
3: Oh.
4: Tu sais, un objet volant non identifié, quelque chose de bizarre dans le ciel. On veut votre histoire au 723-2564. Si l'on ne prend que la...

0: La plus récente de Céline Dion. Bonjour, pardon, merci. À 7h41 aujourd'hui à Viva. Céline qui va bientôt commencer sa série de concerts à Paris. Bien hâte de voir à quoi va ressembler sa liste de chansons qu'elle va performer et si ce sera bon. J'ai hâte de voir les commentaires à propos de ça et j'espère qu'elle va le filmer pour que nous au Québec on puisse en profiter aussi de ce concert-là au pire un petit peu plus tard là, par DVD, mais elle est québécoise puis elle vient même pas au Québec. C'est un peu décevant pour l'instant, donc ça reste à voir si elle va filmer les concerts. En tout cas, on croise les doigts. À 7h42, dans votre début de journée, je vais avoir besoin de votre aide dans quelques instants, parce que moi, les décisions, ben, j'aime pas ça, puis là, il faut décider quelle chanson va jouer à 8h, et je suis pas capable de décider, fait que vous allez m'aider, c'est le fun! Donc, tenez votre téléphone prêt, le Voilà Tatoune s'en vient dans quelques instants, et en musique, c'est une nouveauté de cette année, un duo surprenant, mais qu'on adore. Préparez-vous un petit peu de New Country, ça s'en vient à Viva dans quelques instants.
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0: De Chris Stapleton et Mumford & Sons. C'est tellement bon, cette chanson-là. À chaque fois que je l'entends, c'est comme c'est chaleureux. C'est comme une grosse doudou, là, dans laquelle on s'enveloppe, là, à l'automne. Ah! J'adore cette nouveauté ici à Viva. Il est 7h48 et c'est le moment où vous m'aidez à prendre une décision parce que personnellement, je suis pas bonne là-dedans puis j'aime pas ça, les décisions. Donc, j'ai besoin de votre aide au 418-723-2564 avec le Voilà Tatoune. Qu'est-ce que vous voulez entendre à 8h? C'est vous qui décidez la chanson. Et vous avez deux stars internationales qui présentement sont bien appréciées. La première étant une de mes favorites parce qu'en plus, elle nous donne une dose de caféine, Sabrina Carpenter avec Espresso. Et votre deuxième chose aujourd'hui, on en parle toujours de cette célébrité. Elle bat des records. Son nom est sur toutes les lèvres. Elle a fait une chanson pour le film Histoire de jouer 5 récemment. Taylor Swift avec Shake It Off. Dans quel team vous êtes ce matin? Est-ce que vous êtes dans la team Sabrina Carpenter ou dans la team Taylor Swift? Vous votez au 418-723-2564 et c'est votre choix qui jouera un petit peu plus tard vers 8h environ. Donc, j'attends vos votes. Et en les attendant, voici le groupe québécois Simple Plan avec Sean Paul et Summer Paradise. À Viva, il est 7h50.
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0: Votre choix du Voilà ta toune s'en vient dans les prochaines minutes. Vous pouvez encore voter si vous voulez le faire. 418-723-2564. Vos choix ce matin, c'est Sabrina Carpenter ou Taylor Swift. Donc, j'attends vos votes et votre choix s'en vient. Et au showbiz, dans quelques instants, excellente nouvelle si vous êtes fan de Big Brother Célébrité. J'avoue que je suis un peu excitée, là. OK, j'ai hâte de vous en parler. Ça s'en vient dans un instant. 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
5: Bon jeudi, ici Louis-Philippe Arnoirel. Le premier ministre Mark Carney aurait demandé aux provinces de remettre les produits alcoolisés américains sur les tablettes. Cette annonce survient après que le président Donald Trump a annoncé mardi qu'il suspendait pendant 3 jours les nouveaux droits de 50%. Les deux gouvernements sont actuellement en train de mettre au point le texte de l'accord. Monsieur Carney, qui a présenté hier le projet aux premiers ministres provinciaux, a déclaré qu'il s'appuie sur les avantages commerciaux dont bénéficie déjà le Canada vis-à-vis des États-Unis. La durée médiane du séjour aux urgences était de 5h12 l'an dernier au Québec, selon un rapport de l'Institut économique de Montréal. Cela représente une légère amélioration de 11 minutes en comparaison avec l'an dernier. Depuis 2018, le temps d'attente médian aux urgences a augmenté de 41 minutes à travers la province. La durée médiane du séjour dans une salle d'urgence est calculée depuis l'arrivée du patient, lorsqu'il est enregistré avec sa carte d'assurance maladie, jusqu'à sa sortie de l'hôpital ou son admission dans une autre unité. À l'aube de la campagne électorale qui pourrait débuter dès la semaine prochaine, le Parti québécois a dévoilé son nouveau slogan hier. La formation souverainiste invite les électeurs à faire le choix de la confiance. Le chef péquiste Paul Saint-Pierre Plamondon espère reconstruire le lien de confiance entre le gouvernement et la population. Il accuse la coalition Avenir Québec d'avoir rompu ce lien de confiance à coups de promesses non tenues, de gaspillage de fonds publics et d'inaction sur plusieurs tableaux. Et par ailleurs, le Parti conservateur du Québec a dévoilé sa plateforme électorale en vue du scrutin du 5 octobre. Le parti mise sur 4 grandes priorités, accroître la richesse des Québécois, augmenter l'offre des soins en santé, redonner de l'oxygène aux familles et renforcer l'autonomie de la province au sein du Canada. La formation politique d'Éric Duhaime propose un allègement fiscal pour les particuliers et les entreprises, de même que la plus importante baisse d'impôts des particuliers et des taxes à la consommation de l'histoire du Québec. C'est ce qui complète vos actualités Arsenal Média. Passez une bonne journée sur nos ondes.
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7: C'est une belle journée qui nous attend aujourd'hui dans le Grand Rimouski avec alternance de soleil et de nuages. Sinon, niveau température, on est super confortable avec un maximum de 21 et ça va ressembler à ça aussi pour le reste de la semaine. Donc demain aussi du beau soleil, maximum de 22. Même chose pour samedi. On a juste dimanche où il va faire un petit peu plus frais et où on va avoir de la pluie, là, mais sinon vraiment un beau reste de semaine qu'on a dans le Grand Rimouski. Merci d'être à l'écoute. Donc passe ça de même ici à Viva.

Danaë Thériault qui vous accompagne jusqu'à 8h45 dans On parle ça de même. Il est présentement 8h04. Bon début de journée. Pendant votre routine du matin, pendant que vous êtes peut-être en train de vous diriger au travail ou de vous installer à votre bureau, ben je vous accompagne et j'ai une excellente nouvelle si vous êtes fan de Big Brother Célébrité. Je vous avoue que depuis que j'ai vu la nouvelle passer ce matin, je capote un peu. Donc j'ai vraiment, vraiment hâte de vous annoncer ça dans quelques instants au showbiz. Mais juste avant, c'est votre choix du Voilà ta toune. Et je dois dire que ça a été assez serré ce matin. Je m'attendais pas à ça. Je pensais qu'il allait avoir un choix plus évident. Mais finalement, pas tant que ça. C'est le choix de Amy et Felicia, de Marco et de Daniel qui m'a dit que les deux choix étaient excellents, mais que celle-là a bougé un peu plus et qu'elle en avait besoin ce matin. Donc voici celle qui n'arrête pas de battre des records et qu'on entend parler un petit peu partout. Voici Taylor Swift avec Shake It Off pour commencer la journée ici à Viva. Merci d'être à l'écoute.

Il y a des fois que je me dis que je suis vraiment chanceuse qu'il n'y ait pas de caméra en studio. Ben, et là, c'était une de ces fois-là parce que je dansais et chantais à tue-tête. J'avoue que cette chanson-là est excellente. Ça nous met de bonne humeur. Ça nous donne de l'énergie pour débuter notre journée du jeudi 20 août. Il est 8h09 et je suis tellement excitée de vous en parler. Voici le showbiz. Avant de vous dévoiler cette grande annonce concernant Big Brother Célébrité, parlons de cette jeune actrice québécoise qui a seulement 11 ans, Sienna Fégouli, qui a remporté son second Young Artist Award dimanche soir à Los Angeles pour son rôle dans Amour Apocalypse, le film d'Anne Némon qui a déjà remporté plusieurs autres prix, mais elle a seulement 11 ans, c'est son deuxième prix. Le premier, elle l'a remporté à 9 ans en 2024, ce qui est assez impressionnant et elle est vraiment excellente. Si vous avez vu le film Amour Apocalypse, c'est sûr que vous avez trouvé que la petite jeune fille était vraiment très bonne. Ben, c'est elle qui a remporté ce prix. Donc, c'est beau de nous voir les Québécois rayonner à l'international. On a du talent et ce, dès un très jeune âge, à 11 ans. Félicitations à Sienna Fégouli. Et sinon, la grosse nouvelle que je suis tellement excitée que de vous parler. Si vous êtes fan de Big Brother Célébrité, ben premièrement, il y aura une 7e saison. Ça a été annoncé ce matin et il y a une nouveauté cette année assez impressionnante. Oui, ça va être principalement des célébrités parce que c'est Big Brother Célébrité, mais il y a des membres du public qui vont pouvoir participer à cette édition-là, ce qui est incroyable. Donc, vous allez pouvoir participer à l'émission, vivre l'aventure de l'intérieur aux côtés des célébrités, peut-être même remporter le prix. On sait pas combien exactement de personnes du public vont participer. Il y a pas encore tous les détails de dévoiler, mais les inscriptions sont ouvertes sur le plus.crave.ca. Donc, si vous voulez aller vous inscrire pour peut-être participer à Big Brother Célébrité, ben c'est votre chance de le faire. Et pour moi, je le considère. Je sais pas si je serais bonne à Big Brother Célébrité. Je suis très bonne pour l'écouter et être accro, mais est-ce que je serais capable d'y participer? C'est à réfléchir. Mais en tout cas, si vous voulez tester l'expérience, allez vous inscrire sur le plus.crave.ca. Les inscriptions débutent aujourd'hui et tellement hâte de découvrir les célébrités qui vont faire partie de cette 7e édition. Avez-vous des idées de qui pourrait participer cette année? Qu'est-ce que ça serait le fun de voir sur notre écran? Donc, textez-moi vos idées au 88-723-2564. Aujourd'hui, c'est jeudi et ça veut dire qu'on peut économiser gros. Je vous en parle justement dans quelques instants. Mais juste avant, on retourne en 1985 avec un groupe qui nous fait tout le temps des chansons qui restent dans la tête et celle-ci n'en fait pas exception. Voici Haha, The Sun Always Shines on TV. Il est 8h12. Merci d'être à l'écoute de Viva.

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2: 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Il est 8h18. Danaï Thériault qui vous accompagne encore pour un petit moment. Là, l'avant-midi est pas terminé. Pendant que vous vous installez au bureau, que vous êtes peut-être en chemin pour vous y rendre ou que vous êtes en train de déjeuner, merci d'avoir choisi Viva. En musique, voici Darianne Vaudreuil, Mauvais garçon. Merci d'être à l'écoute.

0: Il est 8h22 exactement, pile sur l'heure qu'on est à Viva. Un bon début de journée en ce jeudi 20 août. Et dans les prochaines minutes, si vous avez manqué cette annonce cette semaine, on connaît maintenant la chanson de l'été 2026. Et c'est ça qui s'en vient à Viva. Je pense que vous serez pas trop surpris parce que je sais à quel point vous l'aimez. Donc restez branchés pour savoir quel artiste a décroché le titre de chanson de l'été 2026 dans quelques instants dans On part ça de même avec Danaë Thériault à Viva.
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10: Bon jeudi, ici Louis-Philippe Arnoirel. Le premier ministre Mark Carney aurait demandé aux provinces de remettre les produits alcoolisés américains sur les tablettes. Cette annonce survient après que le président Donald Trump a annoncé mardi qu'il suspendait pendant 3 jours les nouveaux droits de 50%. Les deux gouvernements sont actuellement en train de mettre au point le texte de l'accord. Monsieur Carney, qui a présenté hier le projet aux premiers ministres provinciaux, a déclaré qu'il s'appuie sur les avantages commerciaux dont bénéficie déjà le Canada vis-à-vis des États-Unis. La durée médiane du séjour aux urgences était de 5h12 l'an dernier au Québec, selon un rapport de l'Institut économique de Montréal. Cela représente une légère amélioration de 11 minutes en comparaison avec l'an dernier. Depuis 2018, le temps d'attente médian aux urgences a augmenté de 41 minutes à travers la province. La durée médiane du séjour dans une salle d'urgence est calculée depuis l'arrivée du patient lorsqu'il est enregistré avec sa carte d'assurance maladie jusqu'à sa sortie de l'hôpital ou son admission dans une autre unité. À l'aube de la campagne électorale qui pourrait débuter dès la semaine prochaine, le Parti québécois a dévoilé son nouveau slogan hier. La formation souverainiste invite les électeurs à faire le choix de la confiance. Le chef péquiste Paul Saint-Pierre Plamondon espère reconstruire le lien de confiance entre le gouvernement et la population. Il accuse la coalition Avenir Québec d'avoir rompu ce lien de confiance à coups de promesses non tenues, de gaspillage de fonds publics et d'inaction sur plusieurs tableaux. Et par ailleurs, le Parti conservateur du Québec a dévoilé sa plateforme électorale en vue du scrutin du 5 octobre. Le parti mise sur 4 grandes priorités, accroître la richesse des Québécois, augmenter l'offre des soins en santé, redonner de l'oxygène aux familles et renforcer l'autonomie de la province au sein du Canada. La formation politique d'Éric Duhaime propose un allègement fiscal pour les particuliers et les entreprises, de même que la plus importante baisse d'impôts des particuliers et des taxes à la consommation de l'histoire du Québec. C'est ce qui complète vos actualités Arsenal Média. Passez une bonne journée sur nos ondes.
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0: C'est une belle journée qui nous attend aujourd'hui dans le Grand Rimouski avec alternance de soleil et de nuages. Sinon, niveau température, on est super confortable avec un maximum de 21 et ça va ressembler à ça aussi pour le reste de la semaine. Donc demain aussi du beau soleil, maximum de 22. Même chose pour samedi. On a juste dimanche où il va faire un petit peu plus frais et où on va avoir de la pluie, là, mais sinon vraiment un beau reste de semaine qu'on a dans le Grand Rimouski. Merci d'être à l'écoute d'On passe de même ici à Viva.
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0: Un bon début de journée dans l'Est du Québec, la Matanie, la Matapédia, la Côte-Nord. Toujours un plaisir de vous accompagner. Mon nom est Danaï Thériault. On est ensemble jusqu'à 8h45. Et aujourd'hui, on se voit où? C'est la journée mondiale du moustique. Est-ce que vous les aimez? Personnellement, pas du tout. Je les déteste. Pour vrai, c'est la chose que je déteste le plus de l'été. Je dois l'avouer parce que en plus, je fais des réactions allergiques aux piqûres. Là. J'ai aucun plaisir avec eux. Mais je dois admettre qu'ils sont assez fascinants. Et je vous ai déniché des petits détails que vous ne savez peut-être pas sur les moustiques. Ça vous fera pas les aimer, là. Mais peut-être que vous allez les trouver un petit peu plus sophistiqués. Mais juste avant, la chanson de l'été 2025, elle a été dévoilée il y a quelques jours. Voici Ella Langley avec Choosing Texas.

En cette journée du 20 août, aujourd'hui, c'est la journée mondiale du moustique, cet insecte que je déteste. Mais il faut s'avouer qu'ils sont assez sophistiqués et assez impressionnants, ces petits insectes. Donc, j'ai décidé de vous trouver des faits que vous connaissez peut-être pas sur eux. Est-ce que ça va vous faire les aimer? Absolument pas. En tout cas, je pense pas, peut-être. On sait jamais. Mais c'est quand même assez intéressant. Premièrement, les moustiques, là, sont extrêmement anciens. Les ancêtres des moustiques actuels sont aussi anciens que les dinosaures. Quand même assez impressionnant. Et si vous avez vu le film Jurassic Park, vous pouvez même faire un petit lien là, parce que vous savez qu'ils ont utilisé dans le film là, le sang trouvé dans des moustiques fossilisés pour cloner les créatures tristement célèbres qui peuplent le parc. Donc, il y avait une partie d'histoire dans Jurassic Park. Et vous savez sûrement que seules les femelles moustiques nous piquent. Le mâle, lui, il est pas intéressé par ça. Il se nourrit principalement de nectar et de substances végétales, tandis que les femelles, elles, ont besoin de protéines supplémentaires pour fabriquer leurs œufs. Donc, notre sang ou celui d'un autre animal, parce que ouais, ils ne piquent pas uniquement les humains. Et il existe plus de 3500 espèces de moustiques dans le monde. Et on estime aussi que les moustiques femelles, ceux qui nous piquent, vivent beaucoup moins longtemps qu'on le pense, là. Donc seulement 2 mois de vie pour le moustique femelle, et pour les mâles, c'est encore plus triste, là, c'est environ 10 jours. Donc, les femelles ont 2 mois pour nous piquer, ensuite, c'est fini. Sinon, un autre fait très intéressant des moustiques, ben ils peuvent littéralement nous sentir, respirer. C'est pour ça qu'ils nous trouvent là quand on est caché dans le noir, parce qu'ils détectent le dioxyde de carbone qu'on rejette en respirant, là. Donc, on respire, on envoie comme l'invitation aux moustiques là, pour venir nous piquer. Puis ensuite, ils utilisent différentes odeurs et signaux qui proviennent de notre corps pour se rapprocher et finalement nous piquer et nous faire les aimer encore moins. Et ils ont une vie amoureuse, ces petits moustiques-là, là, le petit bzzz-tanant qu'on entend là, quand ils sont proches de notre oreille. Ben c'est pas juste un bruit agaçant. Il y a chez certaines espèces de moustiques, c'est justement le bruit pour essayer de séduire la femelle ou le mâle. Donc, avant de faire des bébés moustiques, ils font un petit peu une sorte de duo musical. Et pour se reproduire, ils ont pas besoin de grand-chose. Ils aiment bien mettre leurs œufs dans une toute petite quantité d'eau stagnante. Donc, c'est pas grand-chose là, qu'il faut. Une soucoupe sous un pot de fleurs, un vieux seau, un jouet laissé dehors où il y a un petit peu d'eau. Ben, c'est comme l'endroit parfait pour les moustiques. Donc, si vous ne voulez pas avoir une garderie à bébés moustiques chez vous, videz les contenants dans votre jardin qui accumule l'eau de temps en temps. Ça pourrait aider le tout. Et ça aussi, c'est un fait assez connu, mais impressionnant. C'est que le moustique est minuscule, mais c'est l'insecte le plus meurtrier parce qu'il y a beaucoup de maladies qu'elles peuvent transmettre, surtout ailleurs dans le monde. Ici, au Québec, c'est pas tant pire, là, mais ils sont responsables environ de 700 000 décès par année. Mais il y a beaucoup de progrès, donc ça, c'est les bonnes nouvelles. Il y a beaucoup présentement d'efforts qui sont mis pour tenter de diminuer le tout et de contrôler la population des moustiques. Et pour finir, le fait intéressant, c'est qu'ils ont une préférence pour nos vêtements. Donc, les moustiques sont attirés par les couleurs foncées dans certaines situations. Donc, si vous passez la soirée dehors, que vous ne voulez pas être piqué, les vêtements clairs, longs et couvrants sont la meilleure idée. Et aussi du push-push anti-moustique, parce que ça, c'est bien nécessaire si vous voulez pas finir avec des piqûres un petit peu partout. Bon, je suis pas certaine que ça vous a fait aimer les moustiques, mais avouez qu'ils sont assez impressionnants. Il y a plein de détails là-dedans que je ne connaissais pas, qui m'ont impressionnée. Je vais quand même toujours avoir l'air un peu bizarre autour d'un feu en train de me taper tous les bras, jambes, partout sur mon corps parce que je sens les moustiques me piquer et je les déteste. Mais bon, ça, c'est juste un détail. Donc, joyeuse journée mondiale du moustique à tout le monde en ce 20 août. Oui.

C'est déjà le moment de se laisser, mais inquiétez-vous pas, on se retrouve demain pour la dernière de la semaine dès 6h, dont par ça de même avec moi-même, Danaï Thériault. Et dans les prochaines minutes, c'est Mélissa Paquette qui vous accompagne tout au long de l'avant-midi. Pour être certain de ne rien manquer, ben écoutez-la sur levivaradio.ca. Et je vous conseille de rester branché parce que la nouveauté de Teddy Swims qui s'en vient, et c'est tellement incroyable. Donc, restez branchés pour ne pas la manquer. Et nous, on se retrouve demain. Bonne journée!

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2: Kizio qui a pas mal inventé le New Country, qui a rendu ce style-là vraiment accessible. Et tout de suite, ben c'est nul autre que Teddy Swims qui est actuellement dans le Ugly Tour qu'il appelle. Il sera de passage à Montréal au cours des prochaines semaines. Aussi Toronto. Je ne sais pas si vous irez le voir, mais c'est un artiste qui donne tout un show. On l'écoute avec Mr. Know-It-All.

Travail fort, ce Justin Bieber-là, même si dans les dernières années, il y a eu des démêlés judiciaires, qu'il y a eu des petits comportements parfois qui étaient... qu'il y a eu des moments où on se questionnait à savoir si Justin Bieber était sain ou non. Je trouve qu'on apprend à le redécouvrir, surtout depuis qu'il est papa. C'est pas évident la vie d'artiste, surtout quand tu débutes aussi jeune. Puis là, sur les réseaux sociaux, il partage des petites partielles de sa vie. Puis c'est toujours le fun de les voir. Je trouve que ça les rend humains, nos artistes, lorsqu'ils partagent sur les réseaux sociaux. Il était d'ailleurs au baseball dans les derniers jours avec Hailey Bieber, une petite sortie de parents. On l'écoute sur Ghost, sur Viva. Bon jeudi!

Le groupe qui est en tournée d'adieu K1 s'en vient avec La Maison est grande. J'ai aussi Sarah Dufour, une fille tellement sympathique, à vous proposer en musique avec Chumeli tout de suite après Phil Collins. Il nous ramène en 1985. Merci d'avoir synthonisé Viva l'avant-midi. J'espère que vous passez un beau jeudi à notre écoute. Ça part!

0: vraiment loin d'être la référence là pour les activités de parents. Même que l'autre jour, j'ai rencontré quelqu'un qui me disait « Ah, mais c'est donc bien un bel âge, 3 et 5 ans. » C'est vrai que c'est merveilleux, OK, de voir nos enfants grandir puis de les avoir à 3 et 5 ans. Mais je sais pas si y a d'autres gens comme moi. J'étais excellente avec les tout petits bébés. Tu sais, jusqu'à 2 ans, là, moi, je suis dans mon élément complètement. Mais après, de voir tomber dans l'imagination, disons que je suis loin d'être Annie Brocoli, là. Je trouve ça dur de jouer avec mes tout-petits. Puis je me dis que je vais redevenir une excellente mère quand ils vont être un peu plus vieux. Tu sais, vers 10 ans, là, quand on va pouvoir avoir des conversations puis bien s'expliquer, je pense que je vais être meilleure que là, en ce moment, à cet âge-ci. Mais pourquoi je vous dis ça? C'est parce que cette semaine, j'ai cuisiné avec eux puis je pense que j'ai vraiment bien réussi. J'avais tout divisé les ingrédients pour que à leur tour, ils puissent les mettre dans le plat puis qu'on puisse faire notre bon pain aux courgettes. Ça a vraiment fait un beau moment. Même si ça a été un petit peu plus long pour moi puis que ça a fait plus de vaisselle, je sais qu'on va en garder des bons souvenirs tout le monde ensemble. OK, au retour, Justin Willington et Matching Gun Kelly et Jelly Roll.
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Elle soulignait dans les deux dernières années plus de 20 ans de carrière, Marie-Mé. Et Marie-Mé travaille actuellement, du moins c'est ce qu'on croit, mais qu'elle a aussi confirmé indirectement sur un projet d'album country, aux sonorités country du moins. Puis c'est sa chanson avec Clément Jacques qui lui a fait voir qu'il y avait des gens qui étaient intéressés à l'entendre dans un autre style musical. Ils ont repris ensemble Picture, et d'ailleurs Kid Rock avait reconnu que leur version était excellente. Et on se l'offre maintenant sur Viva. J'ai

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0: j'aime ça encourager local, puis j'aime ça encourager des créateurs et créatrices qui osent et font les choses différemment. Puis la mission de Women's pour les vêtements d'Andréanne Marquis, je la trouve belle, qu'on se sente bien, qu'on se sente confortable. Puis ils sortent toujours de beaux vêtements. Donc j'avais envie de vous partager ça. Ils font la livraison partout au Québec. Puis sérieux, là, leurs matériaux puis aussi leurs vêtements sont vraiment de belle qualité. Donc c'est un petit clin d'œil que je voulais faire à une entreprise d'ici qui réussit bien puis qui, je pense, mérite d'avoir cette belle vitrine-là.
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8: Ici Michel Scarpino, le premier ministre Mark Carney aurait demandé aux provinces de remettre les produits alcoolisés américains sur les tablettes. L'annonce survient après que le président américain Donald Trump ait annoncé mardi qu'il suspendait pendant 3 jours les nouveaux droits de douane de 50%. Les deux gouvernements sont actuellement en train de mettre au point le texte de l'accord. La première ministre Christine Fréchette affirme qu'elle a besoin de plus d'informations avant de se positionner sur l'entente que le Canada négocie avec les États-Unis. Elle a participé hier à une rencontre virtuelle avec ses homologues provinciaux, au cours de laquelle le premier ministre Mark Carney a présenté les détails de l'accord. À sa sortie de la rencontre, elle est restée vague sur ce qui s'y est dit. Et puis la durée médiane du séjour aux urgences était de 5h12 l'an dernier au Québec, selon un rapport de l'Institut économique de Montréal. Cela représente une légère amélioration de 11 minutes en comparaison avec l'an dernier. C'était vos actualités Arsenal Média.
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On a du nouveau stock qui nous attend pour Post Malone. Il prépare du très gros pour l'année 2026, soit un album avec plus de 40 chansons. Il a d'ailleurs affirmé que c'était presque terminé de ce côté-là. Et il va aussi nous offrir un petit cadeau nostalgique le 26 août, donc tout prochainement. En fait, il va nous rendre son premier album, August 26, sorti initialement en 2016 en version 2.0 et aussi pour la première fois sur vinyle pour souligner cet anniversaire important. On l'écoute avec sa collaboration avec Morgan Wallen, I Had Some Help. C'est Post Malone dans Viva l'avant-midi. Merci et je vous souhaite un excellent jeudi à notre écoute.

0: On est unanime, la musique, ça rend heureux. Et la musique, on en a de la bonne pour vous dans les prochaines minutes. Birds of a Feather de Billie Eilish, ça s'en vient. Si jamais j'oublie, de Zaz aussi. Et vous pourrez entendre Rhythm Divine d'Enrique Iglesias, qui nous ramènera juste au début des années 2000. Restez bien branchés, je suis avec vous jusqu'à midi dans Viva l'avant-midi, de 13h à 16h dans Viva l'après-midi, puis aussi dans les hits Viva à compter de 18h.
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0: Le collectif Classe Moyenne a sorti une chanson vendredi dernier, Lonesome Cowboy, avec une danse qu'il faut apprendre, une danse en ligne. Moi, je suis tellement poche en danse en ligne, mais j'aimerais peut-être ça faire des cours éventuellement pour devenir meilleure, parce qu'il paraît que c'est super bon là, pour la coordination puis aussi la mémorisation à long terme pour la mémoire. D'ailleurs, si vous avez des gens plus âgés dans votre entourage, on conseille aux gens de s'initier à la danse en ligne ou encore à s'y remettre, parce que c'était effectivement une danse qui était assez populaire il y a de ça quelques années. Ça me fait penser à vous présenter Gabrielle Prodette, qui fait partie du collectif de Classe Moyenne. On l'écoute avec Le Bon Choix sur Viva.
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0: l'astrologie. À compter de maintenant, avec la Lune en Scorpion, ça marque un tournant émotionnel important selon ce que j'ai lu. Pour le Bélier, la Balance et le Verseau, peut-être que c'était un petit peu plus lourd là dans les derniers temps, ben sachez que ce poids peut enfin s'envoler. Il paraît que les remises en question des dernières semaines et vos émotions intenses qui ont été marquées par le zodiaque depuis le début de l'été vont enfin s'atténuer et le fardeau invisible que vous aviez sur les épaules va finalement se dissiper. Donc c'est une très bonne nouvelle pour ces trois signes-là et tout semble être bien quand même pour les autres aussi. À suivre. Une chose que je sais, c'est qu'en musique, on a beaucoup de bons stocks pour vous, dont Taylor Swift, I Knew It, I Knew You.
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11: Ici Michel Scarpino, le premier ministre Mark Carney aurait demandé aux provinces de remettre les produits alcoolisés américains sur les tablettes. L'annonce survient après que le président américain Donald Trump ait annoncé mardi qu'il suspendait pendant 3 jours les nouveaux droits de douane de 50%. Les deux gouvernements sont actuellement en train de mettre au point le texte de l'accord. La première ministre Christine Fréchette affirme qu'elle a besoin de plus d'informations avant de se positionner sur l'entente que le Canada négocie avec les États-Unis. Elle a participé hier à une rencontre virtuelle avec ses homologues provinciaux, au cours de laquelle le premier ministre Mark Carney a présenté les détails de l'accord. À sa sortie de la rencontre, elle est restée vague sur ce qui s'y est dit. Et puis la durée médiane du séjour aux urgences était de 5h12 l'an dernier au Québec, selon un rapport de l'Institut économique de Montréal. Cela présente une légère amélioration de 11 minutes en comparaison avec l'an dernier. C'était vos actualités Arsenal Média.
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Ça me fait toujours rire quand je découvre qu'une chanson que j'ai aimée et que j'attribue à un artiste est finalement une reprise. C'est le cas d'ailleurs de Drift Away d'Uncle Cracker, qui est assurément devenue la version la plus populaire. La chanson originale était sortie en 73, puis Uncle Cracker, lui, a présenté cette version

0: country, il est tellement touchant, il est beau à voir aussi. On dirait que tous les artistes country sont beaux. Je sais pas si c'est l'effet jeans, bottes de cowboy puis chapeau qui fait ça, mais Max McNown, ça s'en vient dans quelques instants avec Better Me For You. Et on a aussi Luis Fonsi et Demi Lovato en collaboration sur Échame La Culpa pour poursuivre notre avant-midi ensemble jusqu'à l'arrivée de l'émission remplie de nostalgie qui vous attend dès midi. Merci d'avoir synthonisé Vivant un peu partout au Québec.
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dit à l'école, à l'école, à l'écoute, au travail. Peut-être que vous m'écoutez de l'école aussi, parce que la rentrée, ça s'en vient, c'est bien vrai. Lou-Adrienne Castillo, ça s'en vient après Alex Warren et Fever Dream. Je vous souhaite de passer un beau midi. Je vous redonne rendez-vous dès 13h. Soyez-y. Encore une fois, il y aura de la bonne musique sur Viva.

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9: Bonjour, ici Boris Chassaigne. Le ministre responsable des relations commerciales avec les États-Unis, Dominique Leblanc, repart pour Washington. Monsieur Leblanc va rencontrer ce midi le représentant américain au commerce, Jameson Greer, dans la capitale américaine. Les Québécois ont attendu moins de temps aux urgences l'an dernier. Un rapport de l'Institut économique de Montréal précise que la durée médiane d'un séjour aux urgences était de 5h12 en 2025, 11 minutes de moins que l'année précédente. Le Parti libéral du Québec va lancer sa campagne le 27 août dans la capitale nationale. C'est d'ailleurs là qu'il va installer son quartier général. Tous les partis politiques sont sur le pied de guerre avec le lancement imminent de la campagne électorale. Et Montréal rendra cet après-midi un dernier hommage au légendaire pianiste de jazz Oliver Jones lors de funérailles publiques. C'était vos manchettes.
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2: Julie Barry qui vous accompagne dans le lunch aujourd'hui, en ce jeudi 20 août, déjà, hein, à l'approche de la rentrée scolaire. On n'est plus qu'à une semaine pile poil parce que la majorité des écoles au Québec vont recommencer le 27 août prochain, c'est-à-dire jeudi la semaine prochaine. Donc, à une semaine de la rentrée, comment les enfants sentent? Est-ce que vous commencez à avoir hâte de retrouver peut-être la routine aussi? Parce que des fois, c'est le fun des vacances, mais des fois, on commence à être fatigué des vacances. On a quasiment besoin de vacances pour se remettre de nos vacances. Non, sans joke, est-ce que vous êtes prêts pour la rentrée scolaire? C'est la semaine prochaine, c'est excitant. Nous autres, c'est vraiment très excitant, ma poule. Il en reste juste deux jours, aujourd'hui au CPE et demain. Puis ensuite, ben, elle va se faire garder par sa grand-maman en attendant de commencer la garderie. C'est le fun! Hey, on va pas juste jaser d'école quand même aujourd'hui. Hein? On a bien des affaires à jaser et surtout de la bonne musique. On a de la nostalgie, des souvenirs, des tunes qui vont vous faire chanter jusqu'à vous époumoner. Puis on va parler de cinéma également. Ouais, tout ça, ça s'en vient dans le lunch 80, 90, 2000 et on commence ça sans plus tarder avec un montage musical qui va certainement vous rappeler beaucoup de souvenirs. Vous êtes à Viva, la musique dans le lunch.

0: branchés dans le lunch. Julie Barry qui vous accompagne ce midi sur les ondes de Viva. Et là, ben, je vous souhaite bon appétit. Puis on se met l'eau à la bouche avec un film qui va sortir au mois de décembre prochain. Ça va être une chaude lutte le 18 décembre prochain parce qu'Avengers Doomsday débarque dans les cinémas partout au Québec, partout à travers le monde, en fait. Mais il y a aussi Dune partie 3 qui va sortir au cinéma en même temps. Et je peux vous dire que l'engouement est déjà très présent. D'ailleurs, du côté de Montréal, le cinéma Banque Scotia à Montréal est un des seuls cinémas qui est équipé au Québec pour projeter en IMAX 70 mm. Et les billets ont déjà été mis en vente. Les projections sont quasiment toutes complètes jusqu'en janvier. Donc, à partir du 18 décembre, c'est presque tout complet. Jusqu'en janvier, c'est complètement fou. Est-ce que vous allez voir plus Avengers ou vous voulez voir d'une troisième partie? La question se pose et ce sera à découvrir tout ça le 18 décembre prochain. Ce qui est à découvrir dans les prochaines minutes, un succès du début des années 2000, ou Bastank, The Reason, ça s'amène dans le lunch à Viva.
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branché dans le lunch à Viva avec des souvenirs, des flashbacks et de la bonne musique. On aura dans les prochaines minutes du Garou sous le vent avec Céline Dion, chanson qui est sortie en 2001, qui encore aujourd'hui nous fait hurler en chantant dans les karaokés. Et sinon, ben, on aura aussi au retour du Three Doors Down, Here Without You. Ça, c'est bon, ça s'en vient dans le lunch. Je vous mets là à la bouche comme ça, hein. Mais le temps de vous parler que Netflix est poursuivi par une formation de métal. Le groupe métal chrétien Demon Hunter poursuit Netflix et AEG Presents pour contrefaçon et concurrence déloyale parce que ça a l'air qu'il y a des gens qui ont acheté pour 500 piastres de billets en pensant qu'ils allaient voir justement le groupe de la K-pop et finalement qui avaient pris des billets pour le concert du groupe métal. Donc quand même déçu, on s'entend que c'est pas tout à fait le même genre de musique. Le groupe dit que la similarité entre les noms Demon Hunter et Demon Hunters, qui est de la

0: leur masque en 2022 et demandent à la justice d'empêcher d'autres gens d'utiliser ce nom-là. Il y a un S comme différence. Faut être vigilant quand même. Donc, j'ai hâte de voir comment ça va se dérouler tout ça et comment ça va se terminer finalement. Peut-être qu'ils vont faire un beau paquet d'argent avec Netflix. Ils vont faire, tiens, on vous achète votre nom. Qui sait, ça sera à voir dans les prochaines. Sinon, nous autres, comme je le disais, Traders Down, ça s'en vient au retour dans le lunch à Viva.
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0: I'm so excited, Pointer Sisters! À Viva la musique dans le lunch 80-90-2000. Mon Dieu que c'est bon! C'est une petite vibe disco aussi dans cette chanson-là quand même. Ça nous amène tranquillement pas vite vers la fin de semaine. On est jeudi aujourd'hui, demain, vendredi midi, ce sera notre dernier lunch ensemble des remplacements. Tranquillement pas vite, on se dirige vers une programmation plus régulière parce que la saison automnale va bientôt débuter. Mon nom c'est Julie Barry, puis je vous dis à demain. Voici Kevin Parent, le petit roi à Viva.
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3: Bonjour, ici Boris Chassaigne. Le ministre responsable des relations commerciales avec les États-Unis, Dominique Leblanc, repart pour Washington. Monsieur Leblanc va rencontrer ce midi le représentant américain au commerce, Jameson Greer, dans la capitale américaine. Les Québécois ont attendu moins de temps aux urgences l'an dernier. Un rapport de l'Institut économique de Montréal précise que la durée médiane d'un séjour aux urgences était de 5h12 en 2025, 11 minutes de moins que l'année précédente. Le Parti libéral du Québec va lancer sa campagne le 27 août dans la capitale nationale. C'est d'ailleurs là qu'il va installer son quartier général. Tous les partis politiques sont sur le pied de guerre avec le lancement imminent de la campagne électorale. Et Montréal rendra cet après-midi un dernier hommage au légendaire pianiste de jazz Oliver Jones lors de funérailles publiques. C'était vos manchettes.
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4: Prendre une gorgée de café, puis là, je me suis dit, ah, je me demande jusqu'à quelle heure en moyenne les gens boivent du café. Moi, là, pour vrai, passer 2 heures, c'est sûr que ça a un impact sur ma nuit de sommeil, c'est mieux pas. Mais là, à cette heure-ci, je peux encore m'en offrir un petit dernier. J'avais quand même appris avec ma nutritionniste une fois, quand je l'avais vue, que le besoin que j'avais de prendre un café après le dîner, c'est peut-être à cause que j'étais... Je mangeais pas suffisamment en avant-midi, puis que c'était une petite façon de me redonner un boost d'énergie, puis qu'il faudrait que je mange davantage pour retirer ce café-là, ensuite mieux dormir la nuit, puis une fois que t'as un meilleur sommeil, t'es moins tenté de manger du sucre. Parce que ça peut être compliqué l'alimentation, mais je trouvais ça intéressant de vous partager ce petit truc-là que j'avais eu il y a quelques semaines déjà.

Ah, j'ai vu tout récemment des images sur les réseaux sociaux des Backstreet Boys à la Sphère de Las Vegas. Je veux tellement vivre ça un jour. Je veux même pas aller voir c'est quoi les dates de spectacle puis les prix du billet parce que d'après moi, je me book un vol puis je m'en vais à Vegas demain matin. Puis même s'il faut que je sorte derrière, je le ferai. Sans blague, là, ça semble vraiment extraordinaire. Puis pour vrai, en tant que milléniaux, je crois qu'il y a rien de plus millénial que d'aller voir les Backstreet Boys dans une mise en scène extraordinaire comme celle qui est offerte à Vegas. Fait que pourquoi pas se les offrir avec We've Got It Going On sur Viva! 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
1: Belge et Stats sur Last Night en version franco que vous venez d'entendre sur Viva. Elle est l'artiste country la plus en vogue actuellement partout sur la planète et vous l'entendez sur votre station Viva. Ella Langley, Be Her. Bon jeudi.

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assez trippe vraiment sur Shakira depuis qu'elle a entendu Die Die. Puis pour vrai, j'ai eu l'idée de la déguiser en Shakira à l'Halloween. J'ai proposé ça. Puis là, plus ça va, plus je me dis, hey, c'est-tu une bonne idée, cette affaire-là? Il me semble, je regarde les clips, puis Shakira est pas ben habillée. On la trouve magnifique, là. On l'aime, on juge pas ça. Mais pour un costume d'une petite fille de 5 ans, je sais pas trop comment je vais m'en sortir. Je vais mettre des bling-bling, là, puis une longue perruque de cheveux blonds, puis ça devrait fonctionner. Elle a fait tout récemment la chanson pour la FIFA. Elle l'avait fait il y a quelques années. Waka Waka, on l'écoute maintenant sur votre station musicale. Viva!

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1: Oh mon Dieu, j'ai vu des souvenirs sur mes réseaux sociaux de photos que j'avais partagées de mes enfants lorsqu'ils avaient 2 mois, 2 ans. Je capote les sacrés souvenirs du jour. Je suis contente de pouvoir les avoir, mais en même temps, parfois, ça me brise le cœur de voir comment les choses ont évolué vite pour mes enfants puis qui ont grandi si rapidement. Où va le temps? On me le disait d'en profiter, puis là, c'est rendu moi qui le dis aux nouveaux parents. Je suis comme, profitez-en, ça passe vite. On voit pas le temps filer, puis c'est tellement vrai.
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12: Ici Michel Scarpino, le chef du Parti québécois, Paul-Saint-Pierre Plamondon, accuse la première ministre Christine Fréchette de ne pas avoir suffisamment défendu les intérêts du Québec dans les négociations commerciales entre le Canada et les États-Unis. Il affirme qu'en ce moment, le Québec a choisi la voie d'être spectateur au lieu d'être debout pour les entreprises et les intérêts du Québec. Les paramédics, membres de syndicats rattachés à la CSN, ont finalement rejeté l'entente de principe qui était intervenue pour renouveler les conventions collectives. Ils reprennent donc leurs moyens de pression. Le rejet est dans l'ordre de 71,6%. Et puis un premier vaccin expérimental à ARN messager contre le cancer de la peau pourrait révolutionner la façon de traiter plusieurs types de cancers. Une étude à laquelle ont participé le CHUM et l'Université Laval de Québec ont démontré des résultats positifs pour la phase 3 d'une thérapie anticancéreuse à base d'ARN. C'était vos actualités Arsenal Média.
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prochaine chanson à être entendue, c'est vraiment intéressant. Bryan Adams, Rod Stewart et Sting sont réunis en 1993 pour le film Les Trois Mousquetaires et ça a été créé spécialement pour ça. Sting aurait même accepté de participer à la chanson avant même d'avoir entendu l'extrait. C'est Bryan Adams qui l'a appelé, puis il a accepté directement. Rod Stewart s'est ensuite ajouté au projet. Donc évidemment, ça a été un trio de superstars qui est devenu un incontournable. La chanson est devenue numéro un partout à l'époque. Alors, on les reconnaît en deux secondes et quart. Bryan Adams, Rod Stewart et Sting sur All for Love. Un souvenir de 1993 sur votre station Viva!

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0: J'ai une nouvelle affaire pour vous. En fait, une belle suggestion pour que vous puissiez conserver votre basilic durant l'hiver. Si vous avez un gros plan, là, comme chez mon père, ben c'est sûr que vous pourrez pas d'ici la fin de la saison passer votre basilic au complet, à moins que vous en fassiez du pesto. Mais si vous voulez profiter de vos feuilles de basilic pour pouvoir les intégrer à des recettes sans que ce soit du pesto, ce qu'on vous suggère, c'est prendre un bac à glaçons. Là, vous lavez votre basilic et tout ça, vous le mettez dans les bacs à glaçons et vous remplissez d'huile. L'huile va protéger votre basilic, va éviter qu'il devienne noir et vous pourrez sortir quelques feuilles de basilic avec de l'huile, bien entendu, lorsque vous serez prêt durant l'hiver. Je trouvais ça vraiment pertinent. Moi, j'adore faire ça. Une autre technique que j'utilise aussi pour la congélation, c'est de congeler mes fruits sur une plaque d'abord, puis ensuite de le mettre dans un sac. Comme ça, ça évite que tous nos petits fruits soient poignés en pain, comme on dit. OK, j'ai I Knew It, I Knew You de Taylor Swift et King Melrose à vous proposer dans quelques instants.
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classique reggae des années 90 pour vous. C'est devenu un énorme succès international, numéro 1 en Allemagne, aux Pays-Bas, en Suisse, en Nouvelle-Zélande. Elle a aussi réussi à atteindre le Hot 100 américain. C'est une chanson d'Inner Circle qui est un groupe jamaïcain qui s'est formé à la fin des années 60. Ils ont aussi eu Bad Boys comme grand succès, mais celle de laquelle on se souviendra toujours lorsqu'on va parler d'eux, c'est Sweat. Et je vous l'offre tout de suite sur Viva.

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0: Viva qui vous fait entendre des hits et des hits et encore des hits. Je vais vous accompagner dans Viva les hits à compter de 18h aussi. J'ai dans les prochaines minutes Todd Lowe et Stromae pour vous. Mike Demero aussi, un DJ qui grâce aux réseaux sociaux a explosé et a participé à de nombreux festivals dans les dernières années. Collaboration qu'il signe avec Allo Black, ce qui est vraiment pas rien dans l'univers de la musique électronique. Kane Brown et Be Like That, restez là, ça se poursuit. Viva l'après-midi.
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11: Ici Michel Scarpino, le chef du Parti québécois, Paul Saint-Pierre Plamondon, accuse la première ministre Christine Fréchette de ne pas avoir suffisamment défendu les intérêts du Québec dans les négociations commerciales entre le Canada et les États-Unis. Il affirme qu'en ce moment, le Québec a choisi la voie d'être spectateur au lieu d'être debout pour les entreprises et les intérêts du Québec. Les paramédics, membres de syndicats rattachés à la CSN, ont finalement rejeté l'entente de principe qui était intervenue pour renouveler les conventions collectives. Ils reprennent donc leurs moyens de pression. Le rejet est dans l'ordre de 71,6%. Et puis un premier vaccin expérimental à ARN messager contre le cancer de la peau pourrait révolutionner la façon de traiter plusieurs types de cancers. Une étude à laquelle ont participé le CHUM et l'Université Laval de Québec ont démontré des résultats positifs pour la phase 3 d'une thérapie anticancéreuse à base d'ARN. C'était vos actualités Arsenal Média.
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trouve formidable, tellement talentueuse. C'est pas une chanson originale de J-Lo que je vous fais entendre présentement. Elle a été enregistrée par le groupe Third Party en 1997 et deux ans plus tard, sur son premier album, Jennifer Lopez l'a reprise. Ça s'appelle Waiting for Tonight. Et vous l'entendez sur Viva en après-midi. J-Lo se l'est complètement approprié, même si c'est une reprise, on s'entend. C'est elle qui a rendu la chanson emblématique, surtout avec son vidéoclip. Vous irez revoir ça sur YouTube, ça vaut le coup.

0: avec le retour de l'école et les lunchs, on doit commencer le casse-tête. Quels sont vos incontournables? Est-ce que vos enfants mangent un repas chaud? Je savais pas, là, moi, que dans les écoles, il n'y a plus de micro-ondes, puis il faut absolument leur donner des thermos si on veut leur donner des repas chauds. Moi, je pense que je vais essayer de faire une meal prep le dimanche, mais à chaque année, au niveau de la rentrée, je me dis ça, puis j'ai vraiment de la misère à garder ça. Mes enfants sont pas trop difficiles, mais en même temps... C'est pas toujours évident de faire manger ma fille, donc je vais y aller avec les classiques, le pâté chinois, macaroni à la viande, puis sandwich au jambon. Êtes-vous d'accord avec ça? Ça se passe comment, vous, chez vous? Puis est-ce qu'on met beaucoup de collations ou pas beaucoup de collations? C'est comme mêlée, là.
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notre après-midi ensemble. Viva la Casa, ça s'en vient bientôt. Tout de suite après cette chanson-là, vous pourrez entendre le charmant Fuseau et aussi Andréane Amalette avec Le reste du temps. Merci d'avoir syntonisé Viva.

C'est Matt Lang qui va lancer Viva la Casa. Alors, restez bien branchés. Je vous présente pour quitter Viva l'après-midi, Adriana Amalette, qui est très impliquée auprès des jeunes, entre autres avec son implication pour le Festival international de la chanson de Granby qui se déploie encore en ce moment. Je vous quitte donc sur le reste du temps. Merci d'être là. À tout de suite. On se reparle à 18h.

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14: Ici Michel Scarpino, voici le bilan de l'actualité. Alors que le ministre canadien responsable des relations commerciales avec les États-Unis, Dominique Leblanc, finalise avec le représentant américain au commerce, Jamieson Greer, une entente visant à apaiser la guerre tarifaire, le chef du Bloc québécois, Yves-François Blanchette, demande à ce que les leaders des partis d'opposition soient consultés sur l'accord voulu. Pendant ce temps, la première ministre du Québec, Christine Fréchette, estime encore aujourd'hui qu'il lui manque certaines informations de la part du gouvernement fédéral. Elle a toutefois indiqué avoir eu un appel avec son homologue fédéral Mark Carney ce matin, au cours duquel il a répondu à plusieurs de ses questions. Madame Fréchette a promis de revenir avec un positionnement une fois que l'analyse des réponses obtenues ce matin sera complétée. Le suspense plane sur le ministre caquiste Simon-Jolin Barrette, à savoir s'il sera sur la ligne de départ pour les prochaines élections à quelques jours du déclenchement de la campagne. Simon-Jolin Barrette représente la circonscription de Bordeaux depuis 2014. Hier, le ministre Benoît Charrette a annoncé qu'il ne briguerait pas un autre mandat. La campagne électorale doit être déclenchée la semaine prochaine et le vote aura lieu le 5 octobre. Les ambulanciers paramédicaux, membres de syndicats rattachés à la CSN, ont rejeté l'entente de principe qui était intervenue pour renouveler les conventions collectives. Ils reprennent donc leurs moyens de pression. Le vote global de ces syndicats de la Fédération de la santé et des services sociaux, affiliés à la CSN, révèle un rejet de l'entente dans une proportion de 71,6%. Ils sont environ 3300 membres de plusieurs syndicats de techniciens ambulanciers paramédicaux, dont ceux d'urgence santé qui couvrent Montréal Montréal et Laval. L'entente de principe était intervenue à la suite d'une séance de négociation intensive menée du 20 au 25 juillet. C'était vos actualités Arsenal Média. On vous souhaite une bonne fin de journée à notre antenne.
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6: Salut tout le monde, bienvenue dans Viva la Casa, c'est Olivier Bombardier qui vous parle pour la dernière de la semaine. Je sais, c'est fou, quand même déjà jeudi, ça passe vite quand on a du fun. T'sais, on passe en mode de vacances, pas besoin de stress, pas besoin de sujets trop lourds, là, juste de la bonne musique. Et quoi, vous changez les idées pendant le retour à la maison, que vous soyez dans l'auto, au chalet, au camping, déjà installé près de la piscine, ma gang de chanceux chanceuses, restez avec nous, on va passer un bon moment ensemble. Un peu plus tard dans l'émission, je vais vous parler d'un jeune homme de 24 ans qui a trouvé une solution pour faire du sport dehors sans cuire au soleil. Son application regarde la position du soleil et la météo pour choisir un trajet avec le plus d'ombre possible. Est-ce que ça fonctionne vraiment? Et est-ce qu'on va pouvoir l'utiliser chez nous? Je vais vous expliquer ça tout à l'heure. Sinon, on parle aussi d'un film qui sortira juste au mois de décembre. Mais les billets, là, sont déjà presque tous vendus. Tous, là, pour certaines présentations à Montréal. Il faut dire que ce film-là sera montré dans un format très spécial, disponible dans une salle au Québec. C'est quoi le film? La réponse s'en vient. C'est pour ça qu'il faut être attentif et patient. Et patient. Surtout la patience. Pour le moment, montez le volume et relaxez avec Viva la Casa qui commence maintenant. On va pouvoir entendre Sky avec You. On aura aussi du Star on 54, If You Could Read My Mind. Ça aussi, c'est vraiment Teddy Swims qui s'amène, Mr. Know-It-All. Janet Jackson, Together Again. Écoute, là, il y en a que des gros hits. Même qu'on va commencer avec un Warrior Jack. C'est Matt Lang qui débute Viva la Casa. She Stole My Truck. À Viva la Musique. Bon show et bon retour à la maison.

Faire du sport l'été, là, c'est agréable. Jusqu'au moment où le soleil nous transforme en toast brûlée, là, il y a un jeune ingénieur qui a créé un outil capable de trouver les trajets les plus à l'ombre. Fait que là, lui, il regarde la météo, la position du soleil, les arbres et même les bâtiments. Mais comment ça fonctionne et surtout, est-ce qu'on peut l'utiliser ici au Québec? Je vous explique tout ça dans les prochaines minutes suite après Sky qui va nous offrir You, mais juste avant Ready for Love, à Viva la musique.

0: faire du vélo, courir ou marcher pendant une journée chaude, ça peut rapidement devenir difficile. Eh bien, il y a un jeune Français de 24 ans qui a trouvé une solution. Il s'appelle Mathieu Renaudin. C'est un ingénieur et aussi un coureur. Et après avoir terminé plusieurs entraînements en plein soleil, il a créé un outil qui s'appelle Shade Route. Et le fonctionnement, c'est super simple. Là. C'est tu commences avec ton point de départ, la distance que vous voulez parcourir, votre sport et l'heure de votre sortie. Et l'application regarde ensuite la position du soleil et calcule l'ombre offerte par les arbres, les bâtiments, les montagnes. L'outil vous propose 3 parcours différents. Il indique aussi le pourcentage du trajet qui sera à l'ombre et à la température que vous pourriez ressentir en chemin. Et l'application peut servir pour la course, le vélo, la randonnée. Les parcours peuvent également être envoyés vers certains services comme Strava, Strava qu'on utilise ici. Et bonne nouvelle, l'outil est gratuit, sans publicité, et fonctionne directement sur le site shaderoute.com. Il y a donc rien à télécharger. Le service peut être utilisé partout dans le monde, y compris au Québec. Donc, vous avez juste à aller sur l'outil en question, qui est shaderoute.com. Puis vous allez pouvoir avoir toutes les activités, tous les événements, toute votre belle petite route que vous allez faire. Évidemment, l'ombre ne remplace pas une bonne hydratation, hein. Mais pour éviter de revenir complètement rôti après une promenade, là, ça peut clairement aider. Mais c'est quand même fou que l'application te dit, hey, prends pas ce chemin-là, il y a plus de soleil là. Prends ce chemin-là, il y a plus d'ombre. C'est quand même fou. C'est vraiment, c'est capotant. Shaderoute.com. Allez voir ça. C'est fabulous. Fabulous. C'est un gars de 24 ans qui a fait ça. Aussi, j'aurais aimé ça inventer des trucs utiles de même. On prend une courte pause et au retour, Janet Jackson, Together Again, à Viva la musique. Viva la Canada!
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Un film qui sortira qu'en décembre prochain réussit déjà à remplir les salles. Des amateurs ont attendu près d'une heure en ligne simplement pour acheter leurs billets. Il y a plusieurs représentations qui sont maintenant presque complètes. Pourquoi autant de gens veulent-ils absolument voir ce film dans un format bien précis? Faut dire qu'au Québec, une seule salle possède l'équipement nécessaire. Je vous raconte cette véritable course aux billets dans les prochaines minutes, même suite après les deux frères guérir nos mémoires. À Viva la musique!

0: Doom, troisième partie, ne sera qu'au cinéma le 18 décembre prochain, mais plusieurs représentations sont déjà presque complètes. Cette semaine, Denis Villeneuve a annoncé la mise en vente de nouveaux billets pour les présentations au, en IMAX, et ça fait fureur, là. Dès le début de la vente, les amateurs se sont précipités sur le site de Cineplex. Le site a eu de la difficulté à suivre la demande et certaines personnes ont attendu près d'une heure avant de pouvoir acheter leur place. Au cinéma Bank Scotia de Montréal, les projecteurs prévus en décembre sont maintenant souvent presque pleins. Il reste toutefois un peu plus de choix pour les premières semaines de janvier. Mais pourquoi autant d'enthousiasme? Ben d'abord, Dune, là, c'est devenu l'un des grands événements du cinéma, là. Ensuite, le format IMAX 70 mm, c'est très rare, là. Il permet de voir le film sur un écran immense avec une image très détaillée. Et il existe seulement une quarantaine de salles capables de présenter ce format dans le monde. Au Québec, là, la seule se trouve au cinéma Bank Scotia, au centre-ville de Montréal. Dune, troisième partie, toujours réalisée par le Québécois Denis Villeneuve, arrivera officiellement en salle le 18 décembre prochain. Si vous voulez le voir en IMAX 70 mm, mais pendant les fêtes, vaut mieux ne pas tarder, la gang, OK? Pour aller voir, ça va être déjà presque rempli. Il faut maintenant réserver son siège plusieurs mois d'avance. C'est assez incroyable, mais juste pour te dire, ça va être quelque chose. Vraiment, vraiment quelque chose. Ça sort encore une fois, deux ou troisième partie, le 18 décembre prochain. On prend une courte pause et au retour, The Weeknd sera là. Take My Breath, à Viva la musique.
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Votre façon de vous asseoir pourrait-elle jouer sur votre humeur? Il y a une nouvelle étude de l'Université McGill qui montre que les personnes assises bien droites ont ressenti plus de fierté et ont mieux réussi un jeu de prise de risque. Mais pour faire attention, il suffit pas de redresser le dos pour transformer une mauvaise journée. Je vous explique ce que les chercheurs ont vraiment découvert et pourquoi votre bureau pourrait avoir un petit rôle à jouer dans les prochains jours. Je vous explique le tout de suite après Marc Dupré. Pourquoi t'es resté à Viva la musique?

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2: Les chercheurs restent, par contre, prudents. Les effets observés là sont vraiment petits. Et l'expérience s'est déroulée dans un laboratoire. Se tenir droit va pas régler tous nos problèmes là, puis changer du jour au lendemain. L'étude montre simplement que notre environnement, comme la hauteur du bureau ou la position de notre écran, pourrait avoir une petite influence sur notre humeur et notre comportement. Bref, c'est notre chaise là, ça remplacera pas un psychologue, mais un petit ajustement, ça peut certainement pas nuire, là. Redressez-vous. Tu sais, l'image qu'on voyait au primaire, je sais pas si vous aviez ça, là. C'était une règle qui était comme dans le dos, puis on disait, ah, on va mettre une règle proche des fesses pour que ça vous tienne droit. Je sais pas, vous avez vu, c'est ça comme image, dans votre école primaire? Dites-moi pas que je suis le seul à avoir ça là, à mon école primaire. Là. Sinon, mais allez voir ce qui marche pas là-bas. Là. Bon, en tout cas, ça m'a bien fait rire tout ça. On prend une courte pause et au retour, ben c'est Charlotte Kardec qui s'amène The Way We Touch à Viva. La, la musique.
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2: Ici Michel Scarpino, voici le bilan de l'actualité. Alors que le ministre canadien responsable des relations commerciales avec les États-Unis, Dominique Leblanc, finalise avec le représentant américain au commerce, Jamieson Greer, une entente visant à apaiser la guerre tarifaire, le chef du Bloc québécois, Yves-François Blanchette, demande à ce que les leaders des partis d'opposition soient consultés sur l'accord voulu. Pendant ce temps, la première ministre du Québec, Christine Fréchette, estime encore aujourd'hui qu'il lui manque certaines informations de la part du gouvernement fédéral. Elle a toutefois indiqué avoir eu un appel avec son homologue fédéral, Mark Carney, ce matin, au cours duquel il a répondu à plusieurs de ses questions. Madame Fréchette a promis de revenir avec un positionnement une fois que l'analyse des réponses obtenues ce matin sera complétée. Le suspense plane sur le ministre caquiste Simon-Jolin Barrette, à savoir s'il sera sur la ligne de départ pour les prochaines élections à quelques jours du déclenchement de la campagne. Simon-Jolin Barrette représente la circonscription de Bordeaux depuis 2014. Hier, le ministre Benoît Charrette a annoncé qu'il ne briguerait pas un autre mandat. La campagne électorale doit être déclenchée la semaine prochaine et le vote aura lieu le 5 octobre. Les ambulanciers paramédicaux, membres de syndicats rattachés à la CSN, ont rejeté l'entente de principe qui était intervenue pour renouveler les conventions collectives. Ils reprennent donc leurs moyens de pression. Le vote global de ces syndicats de la Fédération de la Santé et des Services sociaux, affiliés à la CSN, révèle un rejet de l'entente dans une proportion de 71,6%. Ils sont environ 3300 membres de plusieurs syndicats de techniciens ambulanciers paramédicaux, dont ceux d'urgence santé qui couvrent Montréal et Laval. L'entente de principe était intervenue à la suite d'une séance de négociation intensive menée du 20 au 25 juillet. C'était vos actualités Arsenal Média. On vous souhaite une bonne fin de journée à notre antenne.
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3: Et nous voilà déjà rendus à la dernière heure de Viva la Casa, toujours en compagnie de Denis Bombardier. Si vous êtes encore au travail, courage! La sortie approche. Si vous êtes dans le char, on reste avec nous. Et si vous êtes déjà à la maison, ben bravo, hein, vous avez remporté la grande course du retour. J'espère que il n'y avait pas de trafic. On a encore beaucoup de musique et deux bons sujets là, vraiment intéressants que j'ai vraiment hâte de vous en parler. Là, d'abord, lorsque vous discutez avec quelqu'un, est-ce que vous êtes capable de le regarder directement dans les yeux ou des fois vous regardez, tu sais, votre regard commence à visiter les murs, le plafond et tout ce qui se trouve autour de la personne qui vous parle? On parle souvent qu'une personne qui détourne les yeux est gênée, distraite ou cache quelque chose. À l'inverse, quelqu'un qui soutient notre regard pourrait sembler très, très, très confiant, mais nos yeux ne sont pas aussi faciles à comprendre. Un regard peut révéler certaines choses, mais il peut aussi nous envoyer sur une fausse piste. On va essayer d'y voir plus clair là, un peu plus tard dans l'émission. Et également, imaginez là maintenant que votre mariage est complètement organisé. Là, c'est le mariage. Là. Tu sais, t'as payé comme 10-15 000 $ pour ton mariage. La salle est réservée. Les invités ont acheté leur billet d'avion. Le voyage de noces est prêt. 7 jours avant la cérémonie, votre partenaire décide finalement de vous quitter. Ça, là, ça doit être rough. Une future mariée a vécu exactement cette situation, mais elle n'a pas annulé la fête ni le voyage. Elle a simplement trouvé une nouvelle personne pour l'accompagner. Et disons que son choix était plutôt inattendu. Je vous raconte tout ça avec beaucoup, beaucoup de musique pour la dernière heure. Beaucoup de bonne musique. Faut que je dise ça quand même. Là. On va pouvoir entendre du Maroon 5, This Love. Mais là, je laisse la place à l'excellente Charlotte Cardin. The Way We Touch. À Viva la musique. Bon show du retour. Bon jeudi.

Imaginez, la salle est réservée, les invités ont acheté leur billet d'avion et le voyage de noces est organisé. Puis 7 jours avant le mariage, le futur marié, le futur mari, tout simplement, il annonce qu'il veut plus se marier. Au lieu de tout annuler, une Britannique a décidé de maintenir la fête et de trouver une nouvelle personne pour l'accompagner en lune de miel. Je vous raconte comment elle a transformé une rupture en voyage memorable. Tout de suite après, Benson Boone, In the Stars. Mais juste avant, c'est l'excellente Sarah Dufour. Je suis mêlé à Viva la musique.

0: Catherine Jones, c'est une Britannique de 36 ans. Elle devait se marier au début du mois d'août dans un domaine situé en Toscane, ce qui est en Italie. Et après 6 ans et demi de relation, tout semblait prêt pour le grand jour. C'est le grand jour, le jour J. Là. Mais seulement une semaine avant le mariage, son fiancé lui a lancé qu'il voulait plus l'épouser. Selon Catherine, il aurait mis fin à leur fiançailles sans lui donner de véritable explication. Fait que lui, il est juste parti de même. Et après le choc, elle a discuté avec sa famille. Comme les dépenses du mariage pouvaient pas être remboursées et que les invités avaient déjà réservé leur vol, elle a décidé de maintenir le party, de maintenir dans le fond la fête, là, si je peux dire. Il n'y a pas eu de cérémonie, bien évidemment, mais Catherine a célébré avec sa famille et ses amis. Elle n'a pas porté sa robe de mariée. Elle a plutôt choisi la robe qu'elle avait prévue pour la soirée. Il y a eu des discours, un bon repas et beaucoup, beaucoup de danse. Après tout, t'sais, pas besoin d'un mari pour profiter du buffet, là. Mais Catherine cache pas que la rupture demeure difficile. Bien sûr, je la trouve forte pour vrai d'avoir quand même fait le mariage. T'sais, ça te dit pas, là, ça a coûté combien. Mais t'sais, si ton mariage a coûté genre 10-15 000 $ là, tu l'annules pas ton mariage, là. Au pire, tu broyes là-bas, là. Mais tu sais, elle raconte avoir pleuré entre certains moments de bonheur, avoir trouvé le lendemain de la fête particulièrement pénible pour la lune de miel prévue à Capri et à Salerne, donc toujours en Italie. Elle a invité sa maman, sa mère à l'accompagner. Elle a même remplacé le mot honeymoon par mommy moon, une lune de miel avec maman. Donc, elle prévoit maintenant vendre sa bague de fiançailles et sa robe de mariée. Le mariage n'aura pas eu lieu, mais le voyage, lui, a pas été au moins annulé. Puis au moins, les invités, ils ont pas dû rembourser leur billet d'avion. C'est quand même fou pour vrai, cette histoire-là. Je sais pas ce que j'aurais fait, moi, si on me laissait là 7 jours avant mon mariage. C'est quoi que je fais? Je pense que j'aurais fait pareil. J'aurais rien annulé, là. J'aurais quand même, let's go, là, tout le monde dans le buffet, on broye tout le monde ensemble, on danse, puis tout ça, on boit du jus de pomme. On prend une courte pause et au retour, Max McNow, Better Me For You à Viva, la musique.
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Je pense qu'à la fin du show, là, je vais avoir perdu la voix, là. J'ai tellement gueulé après Cigale. Ça a pas de bon sens à quel point la musique est bonne. Quand vous discutez avec quelqu'un, là, point, on change directement de sujet. Quand on discute avec quelqu'un, est-ce que vous le regardez droit dans les yeux ou vous regardez un peu, tu sais, ça se promène, oh, on arrête de le regarder, on regarde un peu à droite, on regarde un peu à gauche, on regarde le chien. On associe souvent un regard direct à la confiance et un regard détourné au malaise ou même à un mensonge. Mais nos yeux ne racontent pas une histoire aussi simple. Que peut vraiment révéler votre façon de regarder les autres et pourquoi détourner les yeux, c'est parfois une bonne chose. Je vous explique le tout de suite après Mitsou. C'est chaud, mais juste avant. Hey, ça, je pense aussi gueuler. Ça n'a pas de bon sens. Véronique Dicker, Real Happy, à Viva la musique.

0: Bon, quand on discute avec quelqu'un, une question peut rapidement nous traverser à l'esprit. Est-ce que je la regarde trop? Est-ce que je la regarde pas assez? Première chose à savoir, une conversation normale n'est pas un concours de celui qui cligne des yeux en premier. Là. Dans une petite étude menée à l'Université McGill, des chercheurs ont observé des conversations entre deux inconnus à l'aide de lunettes capables de suivre leur regard. Les participants regardaient le visage de l'autre en même temps pendant seulement 12% de la conversation. Le véritable contact, là, les yeux dans les yeux, représentait seulement 3,5% du temps. C'est donc parfaitement normal de regarder ailleurs pendant une discussion. Détourner les yeux, là, ça peut nous aider à réfléchir, à trouver nos mots. Ça peut aussi être lié à la timidité, hein, au stress ou simplement à une habitude personnelle. C'est surtout pas une preuve que quelqu'un ment immédiatement ou s'intéresse pas à la conversation. Là, t'sais, il détourne le regard. Ah, oh, mon tabarouette! Tu dis un mensonge ou hey là, tu m'écoutes pas, puis ça. Non, ça a pas rapport. Il y a peut-être une infime partie que oui, mais ça a pas full rapport. De son côté, un regard direct, là, ça peut montrer de l'attention, de l'intérêt ou de la confiance. Mais si ça dure trop longtemps, ça peut aussi devenir inconfortable ou donner l'impression d'un défi. Genre, voyons, c'est pourquoi il me regarde longtemps de même, là, j'ai-tu quoi entre les dents? J'ai-tu rasé mon mono-sourcil? Pense souvent à ça, là. Le contexte reste donc très important. Il faut aussi observer le sourire, le ton de la voix et de la posture de la personne. Le meilleur choix demeure un regard naturel. On regarde l'autre, on détourne parfois les yeux, puis on revient. Ah, oh, ok, parfait, j'ai de regarder dans la forêt. Ok, parfait, j'en reviens aux yeux. Tu sais, vos yeux peuvent donner quelques indices, mais ils ne sont certainement pas un détecteur de mensonges. Ça, c'est juste dans les films, mesdames, messieurs. On prend une courte pause et au retour, la toune de la Coupe du Monde. Shakira et Burna Boy, Die Die à Viva. Dans les prochaines minutes, restez là. 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

On le connaît pour l'écriture, les textes et tous les belles phrases là, qu'on a pu entendre dans les chansons des Cowboys fringants. Bien évidemment, on parle de la même personne. On pense également à la même personne. C'est Jeff Posey qui nous offre Ballon Sonde. À Viva, la musique.

vous souhaite un bel été, tout le monde. Mon nom, c'est Ali Bombardier. Ça a été un grand... ça a été un privilège pour moi d'être avec vous au cours de cet été en remplacement dans Viva la Casa en mode vacances. Dès la semaine prochaine, vous allez pouvoir entendre Diane Simard qui sera là également pour la dernière semaine de Viva la Casa en mode vacances. Puis sinon, on va pouvoir se reparler, là, c'est sûr et certain, au cours de l'année. Je vous lâche pas, la gang. Puis nous, on vous lâche jamais. Jamais. Il y a Mélissa Paquette qui s'amène dans les prochaines minutes dans les hits Viva. Ça, là, les hits Viva, là, plein number one. One Republic, Counting Stars. On va aussi avoir du Ed Sheeran, Bad Habits, du Adele, Water Under the Bridge. Et elle commence même avec du Madonna, Vogue. Ça va être magnifique comme show. Donc, dans les prochaines minutes, manquez pas ça. Puis nous, on finit ça en beauté avec la chicane. Calvaire, à Viva, là. Musique. Bye bye tout le monde, puis encore une fois, bon été.

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10: Ici Michel Scarpino, alors que le ministre canadien responsable des relations commerciales avec les États-Unis, Dominique Leblanc, finalise avec le représentant américain au commerce, Jamieson Greer, une entente visant à apaiser la guerre tarifaire, le chef du Bloc québécois, Yves-François Blanchette, demande à ce que les leaders des partis d'opposition soient consultés sur l'accord voulu. Et pendant ce temps, la première ministre du Québec, Christine Fréchette, estime encore aujourd'hui qu'il lui manque certaines informations de la part du gouvernement fédéral. Elle a toutefois eu un appel avec son homologue fédéral, Mark Carney, ce matin, au cours duquel il a répondu à plusieurs de ses questions. Bien que le déclenchement des élections soit la prérogative du gouvernement caquiste, le Parti libéral du Québec va lancer sa campagne le 27 août. Les troupes libérales vont donc débuter leur campagne dans la capitale nationale. Elles vont ensuite se rendre à Sherbrooke pour un lancement officiel en soirée. Tous les partis politiques sont sur le pied de guerre avec le lancement imminent de la campagne électorale. Les annonces de candidature se succèdent et les formations politiques ont déjà commencé à égrener leurs promesses. Et puis la chanteuse Charlotte Cardin est dans l'obligation d'annuler sa participation à

0: 4 festivals en France en raison d'une blessure aux cordes vocales. La chanteuse en a fait l'annonce ce matin. Elle expliquait que sa blessure ne guérit pas assez vite pour lui permettre de reprendre les concerts cet été. Ça complète le bilan de l'actualité Arsenal Média. On vous souhaite une bonne soirée à notre antenne.
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4: Et que je l'aime, cette émission-là. Une heure de hit, une heure qui nous rappelle des souvenirs, une heure à vous présenter le meilleur de la musique sur les ondes de Viva. J'ai Ed Sheeran, Mike and the Mechanics qui s'en vient, et aussi du Duran Duran qui nous replongera dans les années 80. Mais avant ça, elle, ben, c'est la reine de la pop. Elle a présenté en 1990 cette chanson-là qui est devenue un incontournable. On débute Viva les hits. Avec 5 minutes 15 de Madonna, voici Vogue.

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1: Duran Duran de Reflex, 1984. Ça s'en vient tout de suite après Water Under the Bridge de Adele. Elle vient de son immense album 25 qui est sorti en 2015, je devrais dire 25. C'était le quatrième single de l'album qu'on avait présenté en novembre. Elle l'avait écrite avec le même collaborateur qui avait collaboré sur Hello. Donc c'est vraiment... vraiment une très bonne chanson et on le comprend. Les deux ensemble réussissent à faire des trucs extraordinaires. Cette chanson-là est inspirée d'une de ses relations et contrairement à ses grandes chansons de rupture, Adele raconte là-dedans qu'elle a peur de perdre cette relation qu'elle aimerait vraiment qu'il fonctionne. Water Under the Bridge dans Viva les Hits.

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1: James Blunt, Goodbye My Lover. Quelle grande chanson. 2006, une toune remplie d'émotions, viendra tout de suite après Animals de Maroon 5, qui, elle, est sortie en 2014. Maroon 5, Adam Levine, wow. Du bonbon. Du bonbon à nos oreilles.
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1: L'une de mes chansons préférées, c'est Lewis Capaldi avec Someone You Loved. Je l'ai tellement chantée quand j'étais en peine d'amour. Oh mon Dieu, je suis une intense et en amour ne fait pas exception. Là, je vous présente un incontournable de Dirty Dancing, Bill Medley et Jennifer Warnes, The Time of My Life. Bill Medley était pas convaincu au départ de cette chanson-là. Quand on lui a parlé du film, il trouvait que ça sonnait comme un film porno. Puis finalement, il a accepté de le faire et cette chanson-là a remporté un Oscar, un Golden Globe et aussi un Grammy. Fait qu'il y a bien...

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0: C'est déjà la dernière journée de la semaine. Demain qui nous attend. D'ici là, encore de la bonne musique sur Viva. On vous accompagne durant toute votre soirée. Viva, c'est une programmation 24/7 qui vous propose des hits de toutes les époques qui ont été numéro 1 ou qui ont été marquantes, du moins. Merci d'avoir été dans cette émission Viva les hits. Moi, je vous retrouve demain dans Viva l'avant-midi. À bientôt!
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2: Ici Michel Scarpino, alors que le ministre canadien responsable des relations commerciales avec les États-Unis, Dominique Leblanc, finalise avec le représentant américain au commerce, Jamieson Greer, une entente visant à apaiser la guerre tarifaire, le chef du Bloc québécois, Yves-François Blanchette, demande à ce que les leaders des partis d'opposition soient consultés sur l'accord voulu. Et pendant ce temps, la première ministre du Québec, Christine Fréchette, estime encore aujourd'hui qu'il lui manque certaines informations de la part du gouvernement fédéral. Elle a toutefois eu un appel avec son homologue fédéral, Mark Carney, ce matin, au cours duquel il a répondu à plusieurs de ses questions. Bien que le déclenchement des élections soit la prérogative du gouvernement caquiste, le Parti libéral du Québec va lancer sa campagne le 27 août. Les troupes libérales vont donc débuter leur campagne dans la capitale nationale.

0: nationale. Elles vont ensuite se rendre à Sherbrooke pour un lancement officiel en soirée. Tous les partis politiques sont sur le pied de guerre avec le lancement imminent de la campagne électorale. Les annonces de candidature se succèdent et les formations politiques ont déjà commencé à égrener leurs promesses. Et puis la chanteuse Charlotte Cardin est dans l'obligation d'annuler sa participation à 4 festivals en France en raison d'une blessure aux cordes vocales. La chanteuse en a fait l'annonce ce matin. Elle expliquait que sa blessure ne guérit pas assez vite pour lui permettre de reprendre les concerts cet été. Ça complète le bilan de l'actualité Arsenal Média. On vous souhaite une bonne soirée à notre antenne.
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Rimouski, on va passer une méchante belle soirée pendant toute la soirée jusqu'à minuit. On est ensemble sur nos ondes. Tommy Coderre qui vous parle derrière le micro. Je veux juste vous rappeler avant de retourner justement en musique que le Festival interculturel de Rimouski, ça commence demain, ce vendredi. Programmation qui est entièrement gratuite à la place des anciens combattants. Manquez pas ça. Et d'ailleurs, demain, ça inclut cette programmation-là. Pascal Demalcy qui s'en vient à 18h avec l'Orchestre de l'Antarctique. Ça risque d'être vraiment, vraiment le fun. Puis, de toute façon, c'est gratuit. C'est sûr que ça vaut la peine d'y aller. Restez là, on a du fun jusqu'à minuit.

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